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1: 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Météo. On parle ce soir, cette nuit, d'un ciel nuageux. 30 % de probabilité d'averse tôt ce soir, puis ça se dégage au cours de la nuit, minimum de 12. Demain, jeudi, du soleil tôt le matin, ça devient alternant soleil-nuage. 60 % de probabilité d'averse en après-midi et même un risque d'orage, maximum de 22. Humidité.

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0: 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On parle ce soir, cette nuit, d'un ciel nuageux. 30% de probabilité d'averse tôt ce soir, puis ça se dégage au cours de la nuit, minimum de 12. Demain, jeudi, du soleil tôt le matin. Ça devient alternant soleil-nuage. 60% de probabilité d'averse en après-midi et même un risque d'orage. Maximum de 22, humidex de 27. Vendredi, du soleil 24 et à plus long terme, samedi, ben, c'est du soleil aussi. Maximum de 25 degrés.
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0: 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Météo.
1: On parle ce soir, cette nuit, d'un ciel nuageux. 30 % de probabilité d'averse tôt ce soir, puis ça se dégage au cours de la nuit, minimum de 12. Demain, jeudi, du soleil tôt le matin. Ça devient alternant soleil-nuage. 60 % de probabilité d'averse en après-midi et même un risque d'orage. Maximum de 22, humidex de 27. Vendredi, du soleil 24 et à plus long terme, samedi, ben, c'est du soleil aussi. Maximum de 25 degrés.
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0: Il est 6h, je vous souhaite un excellent début de journée, très chers amis, en ce 13 août 2026, ici Michel Morin, et voici l'actualité de la presse canadienne. D'abord, le ministre du Commerce Canada-États-Unis, Dominique Leblanc, reste aujourd'hui à Washington alors que la date limite fixée pour l'application des droits de douane approche. Une nouvelle série de droits de douane de 50% sur toute une gamme de produits canadiens doit entrer en vigueur mercredi prochain, contrairement à la plupart des autres droits de douane imposés par le président Donald Trump. Ceux-ci ne prévoiraient aucune exemption pour les produits conformes à l'ASUM. L'ASUM a été négocié sous la première administration Trump pour remplacer l'accord de libre-échange nord-américain. Maintenant, plus de 70 000 Canadiens ont signé une pétition demandant que le représentant du président américain Donald Trump à Ottawa soit expulsé du pays. Cette pétition en ligne, qui doit être présentée à la Chambre des communes à l'automne, demande à ce que Pete Hoekstra soit déclaré persona non grata. Questionné à ce sujet lors d'une conférence de presse à la TUC hier, le ministre des Finances François-Philippe Champagne n'a pas voulu commenter la pétition. Il a toutefois rappelé que les négociations à Washington se poursuivre pour défendre les intérêts du Canada.
1: L'important pour les gens qui nous regardent, c'est de savoir qu'on fait le travail qu'on doit faire, c'est-à-dire défendre l'intérêt de nos industries, défendre l'intérêt du Canada de façon constructive, de façon proactive. Je pense que ça fait partie de l'ADN de qui on est comme Canadien. Toujours être là, on se lève les manches, on fait le travail, on défend nos intérêts. Et je pense qu'à date, notre recette a bien fonctionné.
0: Maintenant, le nombre de faillites au Canada avoisine des niveaux qui n'avaient plus été observés depuis la crise financière mondiale il y a plus de 15 ans. Le bureau du surintendant des faillites a publié des chiffres actualisés indiquant que plus de 13 200 procédures d'insolvabilité ont été engagées en juin. Il s'agit d'une hausse de 5,7% par rapport à mai et de 11,5% par rapport à l'année dernière. Les particuliers ont été à l'origine de cette augmentation annuelle, même si les dépôts de bilan des entreprises ont également progressé d'une année à l'autre. Selon le bureau, les dépôts du bilan ont augmenté de 8,2% en glissant annuellement pour atteindre 9 500 au deuxième trimestre. Environ 150 chantiers de construction sont ralentis ou paralysés par la grève des ingénieurs du gouvernement, estime l'Association des constructeurs de routes et de grands travaux du Québec. Des chantiers, surtout en région, sont ainsi affectés, déplore l'Association. L'Association des firmes de génie conseil du Québec et Bitume Québec se joignent à l'Association des constructeurs de routes et des grands travaux du Québec pour dénoncer la situation. La directrice de l'Association des constructeurs de routes, Caroline Amiraud, explique le rôle des ingénieurs du gouvernement et ainsi pourquoi ces chantiers sont paralysés par la grève.
2: Et dans la réalisation de ces travaux-là, vous avez des ingénieurs du gouvernement qui vont venir à tous les jours faire des prélevés pour voir si les matériaux utilisés sont les bons, quelles sont les quantités, parce qu'ultimement, ces quantités-là vont être facturées. Donc, la présence des ingénieurs du gouvernement est quotidienne sur nos chantiers.
0: Caroline Amiraud déplore les répercussions de cette grève et qui se font déjà sentir pour certains entrepreneurs et travailleurs et les répercussions qui vont se poursuivre.
2: Pour certains de nos entrepreneurs, la saison 2026, elle est terminée, elle est compromise, il va y avoir des pertes d'argent, il va y avoir des pertes d'emploi, mais là, on veut que le reste de la saison 26 et 27 puisse se réaliser correctement, d'autant plus qu'on est dans un déficit de maintien de nos actifs au Québec.
0: À l'approche des élections, la coalition Interjeunes, qui regroupe plus de 450 organismes communautaires, exhorte les partis politiques à être à l'écoute des jeunes et à trouver des solutions à leurs problèmes. La directrice de la coalition, Jennifer Robillard, a interpellé directement les candidats des différents partis présents au lancement de la campagne de mobilisation baptisée « Pas de politique jeunesse sans les jeunes ». On l'écoute.
3: Aux candidats et candidates qui sont ici, aux partis politiques qui vont sillonner le Québec dans les prochaines semaines, nous vous lançons un défi. Écoutez les jeunes, entendez ce qu'ils vous disent, puis engagez-vous à agir. Parlez pas seulement des jeunes, mais parlez avec eux tout au long de la campagne.
0: Enfin, la porte-parole de la Maison-Blanche, Caroline Leavitt, la plus jeune personne à avoir occupé ce poste, quittera ses fonctions à la fin du mois. Âgée de 28 ans, Caroline Leavitt venait tout juste de réintégrer la Maison-Blanche après avoir pris un bref congé pour la naissance de son deuxième enfant en mai. Madame Leavitt a été l'une des plus ferventes défenseuses du mouvement Make America Great Again de Donald Trump. Le président précisait qu'elle quittait ses fonctions afin de pouvoir passer plus de temps avec sa famille. Donald Trump n'a pas donné d'indication quant à la personne susceptible de la remplacer à ce poste très en vue. Et au sport, en terminant, on parle tennis. Les Américains Ben Shelton et Brandon Nakashima s'affronteront en finale de l'Omnium Banque Nationale ce soir à Montréal. Et chez les femmes à Toronto, la Polonaise Iga Swiatek rencontrera la Kazakhstanaise Elena Rybakina lors de la finale ce soir au stade Sobeys. Et bien voilà, c'est ce qui complète l'actualité à l'antenne de CIEU FM.
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0: Je vous souhaite un excellent début de journée, très chers amis. Bonjour, comment allez-vous? Nous sommes le jeudi 13 août 2026 et on est ensemble jusqu'à 9h pour l'émission Harvey au réveil. Donc, encore une semaine, la semaine prochaine également, puisque mon collègue Rock Harvey est en vacances et j'espère qu'il en profite pleinement. Il fait beau et j'espère d'ailleurs, si vous êtes en vacances aussi, que vous en profitez. On a encore une belle journée qui nous attend là. Bon, on va aller voir ça. Je pense qu'il va faire beau. On va aller voir ça dans quelques instants. Beaucoup d'actualités aujourd'hui. On va vous parler du Congrès canadien des politiciens noir qui a officiellement annoncé ce mois-ci qu'il s'était enregistré en tant qu'organisation nationale. Les trottinettes, ben oui, les trottinettes, les fameuses trottinettes électriques, on en voit quand même ici. De nouvelles données mettent en évidence le danger mortel que représentent les trottinettes électriques et les vélos électriques pour les enfants au Canada. Donc, on va vous parler de ça. D'autres nouvelles également, bien sûr, parce qu'il y a beaucoup de choses qui retiennent l'attention aujourd'hui. Donc, on va faire une revue de l'actualité et on va tenter d'expliquer les fluctuations du prix de l'essence. Mais là, pour l'instant, c'est la météo.
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0: Bon, il va-t-il faire beau? Ben, écoutez, aujourd'hui, on commence la journée avec du soleil ce matin. On aura une alternance de soleil et nuages par la suite avec 60% de probabilité d'averse cet après-midi. Risque d'un orage également au cours de l'après-midi. Maximum 22, humidex 25. Ce soir, partiellement nuageux, 40% de probabilité d'averse. Risque d'un orage tôt au début de la soirée avec un minimum de 14 pour la nuit. Demain, vendredi, alternance de soleil et nuages.

Voilà pour Audio Playground à CUFM à 6h10. On va regarder ce qui se passe dans le monde du sport. Ben, je vous en glissais un mot tout à l'heure concernant le tennis, l'Omnium Banque Nationale qui va se terminer ce soir. Et du côté des hommes à Montréal, les Américains Ben Shelton et Brandon Nakashima vont s'affronter donc en finale. Et Nakashima s'est imposé contre Raphaël Jodard, tandis que Shelton a vaincu son compatriote Lerner Tien. Et à Toronto, Iga Swiatek a défait Elina Svitolina, tandis que Elena Rybakina a gagné contre l'Américaine Coco Gauff. Donc, on aura une finale Iga Swiatek contre Elena Rybakina. Et au baseball, Kazuma Okamoto a frappé un simple qui a permis à Vladimir Guerrero de marquer en fin de huitième manche. Et les Blue Jays ont signé une troisième victoire en autant de jours contre les Red Sox de Boston, cette fois au compte de 6-4. Le match avait lieu à Toronto. Ernie Clement et Miles Straw, avec deux chacun, ainsi que George Springer, ont également produit des points pour les Blue Jays, qui accusent maintenant un retard de 2,5 matchs sur les Rangers du Texas dans la course à la dernière place, donnant accès aux séries éliminatoires de la Ligue américaine. Donc, il y a encore de l'espoir pour que les Blue Jays fassent les séries à nouveau cette année. Est-ce qu'ils vont se rendre aussi loin? Ça, pas sûr, mais on verra bien. Et au hockey, les camps d'entraînement vont s'ouvrir dans un mois et il y a encore 10 équipes de la Ligue nationale de hockey qui n'ont pas encore nommé de capitaine en vue de la saison 2026-2027. En musique, voici Martin Garrix et U2. Ça s'appelle Fireflies à CUFM.

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Voilà pour Alex Warren et Ordinary à CFM à 6h23. Dans l'actualité du jour, il y a le Congrès canadien des politiciens noirs qui a officiellement annoncé ce mois-ci qu'il avait été enregistré en tant qu'organisation nationale. Il s'agit d'une organisation transpartisane qui s'efforce de soutenir les responsables politiques noirs à travers le Canada. Et malgré un effort continu de la part de cette organisation depuis une décennie, des élus continuent de faire face à des difficultés liées à la représentation et à la discrimination. Également, on lance un petit appel, un petit cri d'avertissement, de faire attention. Les trottinettes électriques, de nouvelles données mettent en évidence le danger mortel que représentent les trottinettes électriques et les vélos électriques. Et pour les enfants au Canada, le programme canadien de surveillance pédiatrique indique que 10 enfants sont décédés après l'utilisation de ces engins électriques en 2025. 12 autres ont été admis aux soins intensifs et 26 ont été hospitalisés pendant plus de 2 jours, et ces données ont été publiées dans un rapport annuel soulignant la nécessité d'une meilleure coordination des politiques et d'une meilleure sensibilisation au public, parce qu'on sait que c'est facile d'embarquer là-dessus, mais maintenant, dépendamment où on en fait, si on est en région, c'est différent, mais je sais que dans les centres-villes, il y a beaucoup de monde et tout ça, alors donc ça peut être un petit peu embêtant et dangereux. Ici, sur la 132, c'est quand même assez dangereux. Un petit mot également sur quelques belugas de Marineland au Canada, les baleines qui continuent d'être transférées. Une équipe de spécialistes qui a guidé 6 belugas, un par un, dans une élingue spécialement conçue à cet effet avant de les hisser dans des bassins. Un convoi escorté par la police devait ensuite transporter lentement des baleines donc jusqu'à l'aéroport Pearson en Ontario. Et direction, les cétacés devaient être embarqués dans un avion à destination de Shedd Aquarium de Chicago et du Georgiana Aquarium d'Atlanta. On sait que Marineland a fermé ses portes en 2024. Il y avait quelques controverses concernant le traitement des animaux là-bas. Voici Adrienne Cassidy, les 6h25, et dans quelques instants, Mario Cyr nous présentera l'actualité locale et régionale.

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7: Bonne journée à tous et à toutes. Le gouvernement fédéral ouvrira la pêche d'appât au maquereau pour usage personnel le 17 août. Il s'agit de la seconde période de capture dans le golfe Saint-Laurent pour les pêcheurs de crustacés qui peuvent prendre du poisson pour boiter leur casier. La limite quotidienne est de 1000 livres par personne, soit au filet maillant ou à la ligne à la main. La portion de quota disponible s'élève à environ 1 027 000 livres. La location restante sera libérée en octobre conformément à une décision de pêche et océan d'augmenter le total autorisé de capture en raison de signaux encourageants sur l'état du stock de maquereaux. Rappelons que la pêche commerciale, elle, demeure sous moratoire. Et même après 22 ans, les festivaliers sont toujours au rendez-vous au Festival de musique du bout du monde. Des données préliminaires permettent d'estimer entre 25 000 et 30 000 visites sur les sites du festival. D'après le directeur général du festival, Novi Marin Gagné, les nouveaux passeports semblent avoir connu du succès car ils ont tous trouvé preneur.
8: Notre nouveau passeport cette année, qui réunissait 9 spectacles là, pour une somme autour de 85 $ là, taxes incluses, ben écoutez, ils ont tous été vendus. On comprend que c'est une solution qui est intéressante.
7: Et une étude de Segma portant sur la provenance du public et l'indice d'attractivité a été effectuée cette année, souligne le DG. Une étude qui devrait permettre de mesurer plus précisément la capacité du festival à attirer les visiteurs sur le territoire.
8: On a fait venir une équipe de recherche, en fait, indépendante pour faire cette étude-là au festival. Je vous avoue que cette étude-là va venir nous dire aussi d'où viennent les gens, combien il y avait de personnes, parce qu'ils ont eu plusieurs façons, en fait, de rapprocher les festivaliers.
7: Et en 2027, le festival aurait lieu du 5 au 11 août. En terminant, après 2 semaines d'arrêt, la ville de Passepébiac propose à nouveau des activités pour la population. Rappelons que le directeur de la culture était suspendu de façon unilatérale le 28 juillet par le maire Jérémy Laplante. Lundi, les conseillers ont annulé la décision du maire et Dominique Briand est de retour à son poste depuis mardi. Rappelons que plus de 200 personnes se sont rendues au conseil municipal lundi et la grande majorité des gens sur place appuyaient Dominique Briand. Ce retour signifie donc la relance des activités avec un premier spectacle qui a eu lieu hier soir et le 5 à 7 Barman d'un soir sera présenté ce soir au Centre culturel de Passepébiac au profit de l'organisme Accroche-Cœur. Ben voilà, c'est ce qui complète. On vous souhaite à tous et à toutes de passer une belle journée.
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2: Météo pour aujourd'hui. En ce jeudi, on commence la journée avec du soleil. Pas de problème. On va avoir une alternance de soleil et de nuages pour le reste de la journée avec des 60 % de probabilité d'averse en après-midi. Risque d'un orage également. Maximum 22, humidex 25. Ce soir, partiellement nuageux. 40 % de probabilité d'averse au cours de la soirée. Risque d'un orage également avec un minimum de 14 pour la nuit. Demain, vendredi, alternance de soleil et de nuages. Dégagement tard le matin avec des vents du nord-ouest à 20 km/h, maximum 24, humidex 26. Et samedi, encore du soleil, maximum 25. Et dimanche, on parle d'une alternance de soleil et nuages avec un maximum de 24 degrés. Et actuellement, à Carleton-sur-Mer, notre thermomètre nous indique autour de 14 degrés. Dans l'actualité du jour, on revient sur ces fameux feux de forêt dans la région de l'Okanagan. Il y avait un épais voile de fumée qui s'est dissipé finalement hier. L'incendie de Bald Ranch qui a contraint quelques 20 000 personnes à quitter leur domicile à Summerland et dans les environs, s'étendait dans la journée sur environ 184 km². Et les informations officielles concernant les dégâts causés par l'incendie de Bald Ranch sont rares. Des vidéos diffusées en ligne montrent toutefois des maisons réduites à des fondations noircies dans la commune de Folder, qui compte environ 215 habitants à l'ouest de Summerland. Alors donc, voilà pour les feux, c'est dévastateur du côté de la Colombie-Britannique pour un deuxième été. Et aussi, selon l'agence, en fait, l'agence QMI qui s'est entretenue avec Ruba Gazal, co-porte-parole de Québec solidaire, et elle propose, face à la hausse marquée du coût d'épicerie, Québec solidaire qui propose la création d'un réseau de 15 épiceries publiques au Québec afin de rendre les aliments plus abordables et de freiner l'inflation qui touche durement les citoyens. Donc, la formation politique souhaite lancer un projet pilote comprenant deux centres de distribution et une quinzaine d'établissements commerciaux, principalement dans des secteurs où l'accès à des aliments frais est plus difficile. Et selon Québec solidaire, le prix du panier d'épicerie a augmenté de 27 % au cours des cinq dernières années, sur une hausse de 4 à 5 % par année. Et pour la co-porte-parole de Québec solidaire, Ruba Gazal, un réseau d'épiceries sans actionnaires et sans objectif de profit permettrait d'exercer une pression à la baisse sur les prix. En ajoutant de la concurrence par un réseau d'épiceries publiques, on va amener ces épiceries à baisser les prix, a-t-elle défendu en entrevue à LCN mercredi. C'est peut-être une idée qui mérite d'être, sur laquelle on pourrait s'arrêter, mais malheureusement, on sait que la partisanerie l'emporte souvent. Parce que c'est pas parce qu'on est dans l'opposition qu'on a des mauvaises idées, et c'est pas parce qu'on est au pouvoir qu'on a des mauvaises idées. Et des fois, quand il y a des idées qui sont lancées comme ça, ça mériterait, à un moment donné, qu'on s'arrête puis qu'on dise, ça aurait-tu de l'allure? Est-ce que ça serait viable? Parce qu'effectivement, les grandes épiceries, c'est les actionnaires d'abord et avant tout. C'est les ristournes, les bonnies qu'on va accorder également à des grands directeurs qui sont en haut, et qui sont devant leur ordinateur et tout ça. Et le jeu se joue en bas, bien entendu. Alors donc, ça mériterait peut-être d'avoir que des gens s'assoient, une commission transpartisane, puis qu'on étudie ça. Est-ce que ça aurait de l'allure? Alors c'est à voir. Est-ce que ça va se faire? La partisanerie l'emporte tout le temps. Alors donc, on verra bien. Peut-être. Voici Ojo et Trop Flou à CUFM.

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6: Là-dessus, les 6h50, ben, il y a Gianni Infantino, qui est le président de la FIFA. Ben, il est pas sorti du bois, hein, parce que depuis que le mondial est terminé, tout le monde est rentré en Europe, ou à peu près, tout le monde est rentré dans son patelin. Et là, ben, il avait semé des choses avant le mondial. Donc, il voulait comme, inviter des gens, des entreprises à investir dans la FIFA et investir dans bien sûr, le mondial, et plusieurs fédérations de soccer ont dit non, ça n'a pas de bon sens, il faut que les entreprises se mêlent de ça, qu'est-ce qui va arriver, tout ça. Et là, ben, il y a des enquêtes également sur lui, mais là, la pression s'accentue. C'est l'Association de football européen, qu'on appelle aussi la UEFA, qui a passé le mois d'août à accentuer la pression sur Gianni Infantino. Elle a les moyens d'imposer une audience, mais au regard des chiffres actuels, pas la voie pour l'écarter. Donc, ce qu'on souhaite, là, c'est que Infantino déménage, ramasse ses petits, puis sacre son camp de la FIFA. Et on embarque dans les règles, parce que, bon, il y a, au terme de l'article 25.4 des statuts de la FIFA, 20% des associations membres, soit 43 sur 211, suffisent pour convoquer un congrès extraordinaire. Donc, on voudrait convoquer un congrès extraordinaire pour dire à Infantino, garde-toi, tu déménages, mais il reste que c'est pas suffisant pour le mettre dehors. Alors donc, on va voir qu'est-ce qui va arriver, parce que c'est pas évident. Et dans toute la foulée des nouveaux tarifs douaniers de Donald Trump, eh bien, c'est Julien McEvoy dans le Journal de Montréal qui nous apprend que plusieurs acteurs de l'industrie québécoise du vêtement sont un petit peu sur les nerfs, ils ont une inquiétude là, à une semaine de l'entrée en vigueur d'un tarif américain de 50%, et ça menace des milliers d'emplois. Donc, ça arrive au pire moment, c'est ce que déplore Jean-Philippe Robert, du fabricant montréalais de manteaux d'hiver de haut de gamme Quartz Co. Les commandes passées par les détaillants américains en avril et en mai doivent être livrées maintenant pour la saison d'automne. Il s'agit de la plus grosse période de vente de l'industrie du vêtement au Québec comme ailleurs. Et ça fait super mal, résume le patron à propos des tarifs annoncés. Les États-Unis comptent pour 15% des ventes de la marque. Et ce qu'on dit, c'est qu'au Québec, 15 000 personnes travaillent à la production de vêtements selon une organisation à but non lucratif qui s'appelle M-Mode et qui rassemble les acteurs de l'industrie de la mode québécoise. À elle seule, l'industrie de l'habit pour hommes à Montréal exporte plus de 90 millions de dollars par année aux États-Unis. Donc, c'est sûr et certain qu'avec les nouveaux tarifs qui se préparent, ben ça fait mal à l'industrie compte tenu du fait, écoutez, 15 000 personnes, on dirait pas ça, hein? Mais c'est ça pareil. Et 90 millions de dollars par année de vêtements pour hommes qui prennent la direction des États-Unis, ça commence à faire pas mal d'argent. On aimerait bien revenir dans le temps. C'est un petit peu ce que nous chante Sarah Dufour. Et ça va presque nous conduire aux actualités de la presse canadienne. Actualité de 7 heures. Michel Morin avec vous jusqu'à 9 heures.

0: Il est 7h, ici Michel Morin. Voici l'actualité de la presse canadienne. D'abord, le ministre du Commerce Canada-États-Unis, Dominique Leblanc, reste aujourd'hui à Washington alors que la date limite fixée pour l'application des droits de douane approche. Une nouvelle série de droits de douane de 50% sur toute une gamme de produits canadiens doit entrer en vigueur mercredi prochain. Contrairement à la plupart des autres droits de douane imposés par le président Donald Trump, ceux-ci ne prévoyaient pas aucune exemption pour les produits conformes à la CEUM. La CEUM a été négociée sous la première administration Trump pour remplacer l'accord de libre-échange nord-américain. Plus de 70 000 Canadiens ont signé une pétition demandant que le représentant du président américain Donald Trump à Ottawa soit expulsé du pays. Cette pétition en ligne doit être présentée à la Chambre des communes à l'automne et demande que Pete Hoekstra soit déclaré persona non grata. Questionné à ce sujet lors d'une conférence de presse à la TUC hier, le ministre des Finances François-Philippe Champagne n'a pas voulu commenter la pétition. Il a toutefois rappelé que les négociations à Washington se poursuivent pour défendre les intérêts du Canada.
1: L'important pour les gens qui nous regardent, c'est de savoir qu'on fait le travail qu'on doit faire, c'est-à-dire défendre l'intérêt de nos industries, défendre l'intérêt du Canada de façon constructive, de façon proactive. Je pense que ça fait partie de l'ADN de qui on est comme Canadien. Toujours être là, on se lève les manches, on fait le travail, on défend nos intérêts. Et je pense qu'à date, notre recette a bien fonctionné.
0: Maintenant, le nombre de faillites au Canada avoisine des niveaux qui n'avaient plus été observés depuis la crise financière mondiale il y a plus de 15 ans. Le bureau du surintendant des faillites a publié des chiffres actualisés indiquant que plus de 13 200 procédures d'insolvabilité ont été engagées en juin. Il s'agit d'une hausse de 5,7% par rapport à mai et de 11,5% par rapport à l'année dernière. Les particuliers ont été à l'origine de cette augmentation annuelle, même si les dépôts de bilan des entreprises ont également progressé d'une année à l'autre. Selon le bureau, les dépôts de bilan ont augmenté de 8,2% en glissement annuel pour atteindre 9,9500 au deuxième trimestre. Environ 150 chantiers de construction sont ralentis ou paralysés par la grève des ingénieurs du gouvernement, estime l'Association des constructeurs de routes et grands travaux du Québec. Des chantiers, surtout en région, sont ainsi affectés, déplore à l'unisson l'Association des firmes de génie conseil du Québec et Bitume Québec. La directrice de l'Association des constructeurs de routes du Québec, Caroline Amirou, explique le rôle des ingénieurs du gouvernement, ainsi pourquoi ces chantiers sont paralysés par la grève.
2: Et dans la réalisation de ces travaux-là, ben, vous avez des ingénieurs du gouvernement qui vont venir à tous les jours faire des prélevés pour voir si les matériaux utilisés sont les bons, quelles sont les quantités, parce qu'ultimement, ces quantités-là vont être facturées. Donc, la présence des ingénieurs du gouvernement est quotidienne sur nos chantiers.
0: Caroline Amirou déplore les répercussions de cette grève qui se font déjà sentir pour certains entrepreneurs et travailleurs et les répercussions qui vont se poursuivre.
2: Pour certains de nos entrepreneurs, la saison 2026, elle est terminée, elle est compromise, il va y avoir des pertes d'argent, il va y avoir des pertes d'emploi, mais là, on veut que le reste de la saison 26 et 27 puisse se réaliser correctement, d'autant plus qu'on est dans un déficit de maintien de nos actifs au Québec.
0: Maintenant, à l'approche des élections, la coalition Interjeunes, qui regroupe plus de 450 organismes communautaires, exhorte les partis politiques à être à l'écoute des jeunes et à trouver des solutions à leurs problèmes. La directrice de la coalition, Jennifer Robillard, a interpellé directement les candidats des différents partis présents au lancement de la campagne de mobilisation baptisée « Pas de politique jeunesse sans les jeunes ».
3: Aux candidats et candidates qui sont ici, aux partis politiques qui vont sillonner le Québec dans les prochaines semaines, nous vous lançons un défi. Écoutez les jeunes, entendez ce qu'ils vous disent, puis engagez-vous à agir. Parlez pas seulement des jeunes, mais parlez avec eux tout au long de la campagne.
0: Et aux États-Unis, la porte-parole de la Maison-Blanche, Caroline Leavitt, la plus jeune personne à avoir occupé ce poste, quittera ses fonctions à la fin du mois. Âgée de 28 ans, Caroline Leavitt venait tout juste de réintégrer la Maison-Blanche après avoir pris un bref congé pour la naissance de son deuxième enfant en mai. Madame Leavitt a été l'une des plus ferventes défenseuses du mouvement Make America Great Again de Donald Trump. Le président a précisé qu'elle quittait ses fonctions afin de pouvoir passer plus de temps avec sa famille. Donald Trump n'a pas donné d'indication quant à la personnalité personne susceptible de la remplacer à ce poste très en vue. Et au sport, en terminant, on parle de tennis, bien sûr, les grandes finales de l'Omnium Banque Nationale. Ce soir à Montréal, les Américains Ben Shelton et Brandon Nakashima vont s'affronter. Et chez les dames à Toronto, la Polonaise Iga Swiatek rencontrera la Kazakhstanaise Elena Rybakina lors de la finale ce soir qui sera présentée au stade Sobeys. Eh bien voilà, ça complète l'actualité. 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
0: Météo pour aujourd'hui, c'est du temps ensoleillé. On démarre la journée avec du soleil ce matin. On aura une alternance de soleil et de nuages avec 60 % de probabilité d'averse au cours de l'après-midi. Risque d'un orage également, maximum 22, humidex 25. Ce soir, partiellement nuageux, 40 % de probabilité d'averse au cours de la soirée et d'un orage également avec un minimum de 14 pour la nuit. Demain, vendredi, alternance de soleil et de nuages, dégagement le matin, des vents du nord-ouest à 20 km/h, maximum 24, humidex 26. Et samedi, ben pas de problème. Soleil 25 et dimanche, alternance soleil et nuages avec un maximum de 24. Les moyennes de saison, 23 le jour, 12 la nuit. Le soleil se couchera à 19h42. Et actuellement, à Carleton-sur-Mer, on a un thermomètre qui nous indique 15 degrés. En musique, voici tiré de la trame sonore du film Slapshot, Maxime Nightingale et Right Back Where We Started From. C'est ce qu'on écoute à CFM. Michel Morin qui vous souhaite une belle journée.

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C'était Lady Gaga avec Stupid Love à CUFM à 7h17 minutes. Bien, Danielle Blanchette du côté de Radio-Canada tente de nous expliquer ce matin le prix de l'essence, parce que vous savez que ça fluctue, même avant la guerre qui du côté de l'Iran et les Iraniens qui contrôlent le détroit d'Ormuz ou encore les États-Unis qui le contrôlent. On ne sait plus nécessairement qui contrôle quoi ou qui contrôle qui. Et puis, ça fluctuait quand même beaucoup, hein. Une tempête à quelque part, beaucoup de pluie, il y avait toujours des raisons pour lesquelles le prix de l'essence augmentait. Donc, Danielle Blanchette tente de nous expliquer ça. Il nous dit que l'essence se vend en moyenne 1,78 $ le litre au Québec. C'est 1,1 cent de plus que la veille, 6,1 cents de moins que 7 jours auparavant et 2 cents de plus qu'il y a un mois. Alors, comment s'est retrouvé là-dedans? Donc, un an plus tôt, on payait l'essence en moyenne 27,4 cents de moins. De quoi donner, bien sûr, des maux de tête ou le tournis au consommateur. Donc, pourquoi? Qu'est-ce qui se cache derrière tout ça? Eh bien, la vente de l'essence au détail, c'est vraiment un marché qui fluctue énormément, confirme Simon Bourassa, qui est porte-parole du CAA Québec. Parfois, on paie plus cher, parfois, on paie moins cher. C'est donc un défi, bien sûr, pour nous, les consommateurs, de suivre le prix et de faire le plein au meilleur moment, surtout quand l'achat d'essence occupe une part importante dans le budget, parce qu'on s'est fait prendre souvent. À un moment donné, on va mettre de l'essence, il est à 1,89 $, et le lendemain, il est à 1,84 $. On s'est dit, on a payé 5 cents trop cher, ou encore, ça peut être l'inverse également. Alors donc, et on dit que ces prix-là dépendent, bien sûr, des aléas économiques, géopolitiques, souligne Carole Montreuil, qui est le vice-président économie de l'Association canadienne des carburants. Et dans tout ça, il y a beaucoup de monde, hein, dans cette lignée-là. Donc, il y a de l'extraction jusqu'à la pompe. Donc, l'or noir, nous dit l'article, l'or noir passe entre plusieurs mains dans une chaîne de production complexe pour en faire de l'essence et où chacun des joueurs tente d'en tirer un maximum de profit. Alors donc, on sait que les gouvernements aussi taxent dans tout ça. Alors, ce qui fait en sorte qu'on a des prix qui fluctuent. Les taxes, c'est pas mal stable. C'est-à-dire que c'est la taxe ascenseur, hein. Quand le prix de l'essence augmente, la taxe augmente. Quand le prix baisse, la taxe baisse. La taxe ascenseur. Mais il en demeure pas moins qu'il y a beaucoup de joueurs dans le domaine. Et bien sûr, il y a beaucoup de spéculation là-dedans. Alors, on spécule, donc on joue ça à la bourse. Alors, c'est un peu fou, cette histoire-là. Alors, donc, ça fait des années qu'on demande des fois au gouvernement d'intervenir. Mais comment les gouvernements peuvent intervenir dans le prix de l'essence? Quand bien même qu'on baisse les taxes, il y a quelqu'un à quelque part, on va dire, OK, les taxes sont baissées, mais les gens sont habitués à payer tel prix. Bon, on va garder le prix comme ça, puis on va s'en mettre plus dans les poches. Mais chose certaine, c'est que les pétrolières s'en mettent énormément dans les poches actuellement depuis le conflit entre les États-Unis et l'Iran. Je pense qu'il y a peut-être des gens qui avaient recommandé à Donald Trump de ne pas toucher à l'Iran parce qu'éventuellement, il pouvait prendre en otage le détroit d'Ormuz, et c'est ça qui est arrivé actuellement. Mais comme Donald Trump dit, ça va se régler en quelques jours... C'est pas encore réglé. Il est encore pris là-dedans. Alors donc, le prix de l'essence, là, c'est comme ça que ça se joue. Beaucoup de gens, de l'extraction jusqu'à la pompe, et tout le monde veut tirer un gros profit de tout ça. Et comme dit Tommy Young, 20$ de gaz, on va pas loin. Et dans quelques instants, l'actualité avec Mario Cyr.

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2: Bonne journée à tous et à toutes. Le Château Blanc de Bonaventure a été racheté par le groupe JGS. L'hôtel Château Blanc de Bonaventure, construit en 1906, a été acheté en 1990 par le groupe Riotel. Il fut décidé en 2025 de vendre car les propriétaires considéraient qu'il n'y avait pas de possibilité de prendre de l'expansion en raison de la situation géographique de l'hôtel. Les nouveaux acheteurs, le groupe JGS, est un groupe québécois actif principalement dans les secteurs de l'hôtellerie, du golf et du camping. Il est propriétaire d'une vingtaine d'établissements au Québec. Rejoint à cet effet, Jean-François Fortin, gestionnaire des opérations pour le groupe JGS pour l'Est du Québec et copropriétaire, explique les raisons de cette acquisition qui fut un coup de cœur pour leur organisation.
3: En fait, c'est un coup de cœur pour notre organisation. Nous sommes dans l'hôtellerie, les campings et les golfs. Nous avons déjà des propriétés dans l'Est du Québec et nous voulions consolider notre présence là dans le tour de la Gaspésie.
2: Jean-François Fortin considère l'hôtel comme un fleuron touristique pour la ville et la région et son équipe était consciente des impacts d'une fermeture de plusieurs mois et les attentes de la population.
3: Pour nous, l'hôtel Château Blanc est un emblème et est également un fleuron du développement touristique pour Bonaventure, mais également pour la région. Un tel hôtel fermé depuis un an pour la communauté, il y avait des impacts. Et puis pour nous, le désir de le réouvrir, c'est à la fois pour le tourisme, mais également pour les gens de la place.
2: Et les équipes du groupe sont déjà à pied d'œuvre afin de remettre le Château Blanc en opération. Et la réouverture est prévue pour ce vendredi 14 août, quelques jours seulement après la prise en charge de l'État. Jean-François Fortin raconte que c'est grâce à des employés très compétents et à leurs partenaires que la magie va s'opérer aussi rapidement, juste à temps pour célébrer les fêtes acadiennes.
3: Ah, c'est presque de la magie. On a une équipe qui est débrouillarde. J'ai rapatrié de quelques hôtels là, des gens qui avaient des compétences et puis on a mis tout le monde à pied d'œuvre. Mais vous savez, là, on était à 98 tâches à remplir pour ouvrir quand on a préparé notre liste des tâches. Puis nos partenaires ont répondu présent. Puis quand on fait de tels projets, ben, faut être bien entouré.
2: Le gouvernement fédéral ouvrira la pêche d'appât au maquereau pour usage personnel le 17 août. Il s'agit de la seconde période de capture dans le golfe Saint-Laurent pour les pêcheurs de crustacés qui peuvent prendre du poisson pour boiter leur casier. La limite quotidienne est de 1000 livres par personne, soit au filet maillant ou à la ligne à la main. La portion de quota disponible s'élève à environ 1 027 000 livres. La location restante sera libérée en octobre, conformément à une décision de Pêche et Océan d'augmenter le total autorisé de capture en raison de signaux encourageants sur l'état du stock de maquereau. Rappelons que la pêche commerciale elle demeure sous moratoire. Et même après 22 ans, les festivaliers sont toujours au rendez-vous au Festival de musique du bout du monde. Des données préliminaires permettent d'estimer entre 25 000 et 30 000 visites sur les sites du festival. D'après le directeur général du festival, Novi Marin Gagné, les nouveaux passeports semblent avoir connu du succès car ils ont tous trouvé preneur.
4: Notre nouveau passeport cette année, qui réunissait 9 spectacles là, pour une somme autour de 85 $ là, taxes incluses, ben écoutez, ils ont tous été vendus. On comprend que c'est une solution qui est intéressante.
2: Et une étude de Segmer portant sur la provenance du public et l'indice d'attractivité a été effectuée cette année, souligne le DG. Une étude qui devrait permettre de mesurer plus précisément la capacité du festival à attirer les visiteurs sur le territoire.
4: On a fait venir une équipe de recherche, en fait, indépendante pour faire cette étude-là au festival. Je vous avoue que cette étude-là va venir nous dire aussi d'où viennent les gens, combien il y avait de personnes, parce qu'ils ont eu plusieurs façons, en fait, de rapprocher les festivaliers.
2: Et en 2027, le festival aura lieu du 5 au 11 août. En terminant, après deux semaines d'arrêt, la ville de Passepébiac propose à nouveau des activités pour la population. Rappelons que le directeur de la culture était suspendu de façon unilatérale le 28 juillet par le maire Jérémy Laplante. Lundi, les conseillers ont annulé la décision du maire et Dominique Briand est de retour à son poste depuis mardi. Rappelons que plus de 200 personnes se sont rendues au conseil municipal lundi et la grande majorité des gens sur place appuyaient Dominique Briand. Ce retour signifie donc la relance des activités avec un premier spectacle qui a eu lieu hier soir et le 5 à 7 barman d'un soir sera présenté ce soir au Centre culturel de Passepébiac au profit de l'organisme Accroche-Cœur. Ben voilà, c'est ce qui complète. On vous souhaite à tous et à toutes de passer une belle journée.
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6: 7h46 minutes, ben oui, la fête, les fêtes acadiennes qui s'amènent, ça va bouger pas mal un peu partout des deux côtés de la rive de la baie des Chaleurs. Donc, on vous souhaite bien sûr de profiter pleinement de ce qui vous est proposé comme activité un peu partout. Et il y a le musée acadien à Bonaventure qui présente aussi. Ça commence aujourd'hui. Il y a toute une programmation. Donc, ce soir à compter de 18h, spectacle de musique avec les Bagosseux. Ça se déroule à la brasserie La Belle Aventure. Demain, vendredi, 19h, spectacle de musique avec Gus et Bobby Major. Ce sera directement sur le site du Musée acadien du Québec. Puis comme il annonce du beau temps, ben je pense qu'on va s'amuser pleinement. Samedi, le 15 août, c'est la journée familiale au Musée acadien du Québec pour célébrer la fête nationale de l'Acadie. Donc, de 10h à 16h, jeux gonflables, Lulu Berlu, qui sera là de 13h à 16h, animation de pirates et visite des expositions. De midi à 14h, il y aura de la danse en ligne avec Boots Fire pour souligner le patrimoine acadien francophone. Les chorégraphes de danse en ligne seront accompagnés d'une sélection musicale 100% francophone. À 19h, ça c'est toujours samedi, c'est le départ du traditionnel tintamarre au phare de Bonaventure, près du camping municipal. Alors vous enfilez vos plus beaux vêtements couleurs acadiennes, donc bleu, blanc, rouge et jaune, et vous apportez tout ce qu'il faut pour faire du bruit, casserole, tambour, sifflet. Et à 19h30, spectacle de musique avec le groupe Allons danser. Alors, c'est à ne pas manquer tout ça, les fêtes acadiennes au musée acadien à Bonaventure. Et à Carleton-sur-Mer, on n'est pas en reste parce qu'il y aura une journée spéciale le 15 août, donc samedi. C'est organisé par l'écomusée Tracadiesh qui invite bien sûr les Acadiens, les Acadiennes de cœur et de souche et toute la population à participer à cette fête qui aura lieu au Parc des Horizons à compter de 13h30. Et dans quelques minutes, ben, à compter de 8h15, j'aurai à vous proposer une entrevue avec Paul Lemieux de l'écomusée Tracadiesh qui va nous dire un petit peu ce qui va se passer lors de cet après-midi là de festivités au Parc des Horizons de Carleton-sur-Mer dans le cadre de la fête nationale de l'Acadie. Donc, on commence les célébrités, puis on peut aussi se mettre dans l'ambiance à Sioux FM. Voici 17h55 avec Le Monde a bien changé à Sioux FM.

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3: Météo pour aujourd'hui en ce jeudi. Ben c'est du temps ensoleillé ce matin. On aura une alternance de soleil et de nuages en après-midi avec 60% de probabilité d'averse et risque d'un orage également. Maximum 22, humidex 25. Ce soir, partiellement nuageux, 40% de probabilité d'averse au cours de la soirée et risque d'un orage également avec un minimum de 14. Demain, vendredi, alternance de soleil et de nuages, dégagement tard le matin avec des vents du nord-ouest à 20 km/h, maximum 24, humidex 26 et samedi, du temps ensoleillé avec 25 degrés et actuellement, Carleton-sur-Mer, on a 16 degrés. Et dans quelques instants, l'actualité de la presse canadienne.
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2: Il est 8h, ici Michel Morin. Voici l'actualité de la presse canadienne. D'abord, le ministre du Commerce Canada-États-Unis, Dominique Leblanc, reste aujourd'hui à Washington alors que la date limite fixée pour l'application des droits de douane approche. Une nouvelle série de droits de douane de 50% sur toute une gamme de produits canadiens doit entrer en vigueur mercredi prochain. Contrairement à la plupart des autres droits de douane imposés par le président Donald Trump, ceux-ci ne prévoient pas aucune exemption pour les produits conformes à la CEUM. A été négocié sous la première administration Trump pour remplacer l'accord de libre-échange nord-américain. Plus de 70 000 Canadiens ont signé une pétition demandant que le représentant du président américain Donald Trump à Ottawa soit expulsé du pays. Cette pétition en ligne, qui doit être présentée à la Chambre des communes à l'automne, demande que Pete Hoekstra soit déclaré persona non grata. Questionné à ce sujet lors d'une conférence de presse hier, le ministre des Finances François-Philippe Champagne n'a pas voulu commenter la pétition. Il a toutefois rappelé que les négociations avec Washington se poursuivent pour défendre les intérêts du Canada.
3: L'important pour les gens qui nous regardent, c'est de savoir qu'on fait le travail qu'on doit faire, c'est-à-dire défendre l'intérêt de nos industries, défendre l'intérêt du Canada de façon constructive, de façon proactive. Je pense que ça fait partie de l'ADN de qui on est comme Canadien. Toujours être là, on se lève les manches, on fait le travail, on défend nos intérêts. Et je pense qu'à date, notre recette a bien fonctionné.
2: Le nombre de faillites au Canada avoisine des niveaux qui n'avaient plus été observés depuis la crise financière mondiale il y a plus de 15 ans. Le bureau du surintendant des faillites a publié des chiffres actualisés indiquant que plus de 13 200 procédures d'insolvabilité ont été engagées en juin. Il s'agit d'une hausse de 5,7% par rapport à mai et de 11,5% par rapport à l'année dernière. Les particuliers ont été à l'origine de cette augmentation annuelle, même si les dépôts de bilan des entreprises ont également progressé d'une année à l'autre. Selon le bureau, les dépôts de bilan ont augmenté de 8,2% en glissement annuel pour atteindre 9 500 au deuxième trimestre. Environ 150 chantiers de construction sont ralentis ou paralysés par la grève des ingénieurs du gouvernement, estime l'Association des constructeurs de routes et des grands travaux du Québec. Des chantiers, surtout en région, sont ainsi affectés, déplore à l'unisson cette association, ainsi que l'Association des firmes de génie conseil du Québec et Bitume Québec. La directrice de l'Association des constructeurs de routes et grands travaux du Québec, Caroline Amiraux, explique le rôle des ingénieurs du gouvernement, ainsi pourquoi ces chantiers sont paralysés par la grève.
4: Et dans la réalisation de ces travaux-là, ben, vous avez des ingénieurs du gouvernement qui vont venir à tous les jours faire des prélevés pour voir si les matériaux utilisés sont les bons, quelles sont les quantités, parce qu'ultimement, ces quantités-là vont être facturées. Donc, la présence des ingénieurs du gouvernement est quotidienne sur nos chantiers.
2: Caroline Amiraux déplore les répercussions de cette grève qui se sont déjà fait sentir pour certains entrepreneurs et travailleurs et les répercussions qui vont se poursuivre.
4: Pour certains de nos entrepreneurs, la saison 2026, elle est terminée, elle est compromise. Il va y avoir des pertes d'argent, il va y avoir des pertes d'emplois. Mais là, on veut que le reste de la saison 26 et 27 puisse se réaliser correctement, d'autant plus qu'on est dans un déficit de maintien de nos actifs au Québec.
2: À l'approche des élections, la coalition Interjeune, qui regroupe plus de 450 organismes communautaires, exhorte les partis politiques à être à l'écoute des jeunes et trouver des solutions à leurs problèmes. La directrice de la coalition, Jennifer Robillard, a interpellé directement les candidats des différents partis présents au lancement de la campagne de mobilisation baptisée « Pas de politique jeunesse sans les jeunes ».
5: Aux candidats et candidates qui sont ici, aux partis politiques qui vont sillonner le Québec dans les prochaines semaines, nous vous lançons un défi. Écoutez les jeunes, entendez ce qu'ils vous disent, puis engagez-vous à agir. Parlez pas seulement des jeunes, mais parlez avec eux tout au long de la campagne.
2: Et enfin, aux États-Unis, la porte-parole de la Maison-Blanche, Caroline Leavitt, la plus jeune personne à avoir occupé ce poste, quittera ses fonctions à la fin du mois. Âgée de 28 ans, Caroline Leavitt venait tout juste de réintégrer la Maison-Blanche après avoir pris un bref congé pour la naissance de son deuxième enfant en mai. Madame Leavitt a été l'une des plus ferventes défenseuses du mouvement Make America Great Again de Donald Trump. Le président a précisé qu'elle quittait ses fonctions afin de pouvoir passer plus de temps avec sa famille. Donald Trump n'a pas donné d'indication quant à la personne susceptible de la remplacer à ce poste très en vue. Au sport, en terminant, on arrive au terme de l'Omnium Banque Nationale. Ce soir à Montréal, chez les hommes, bien sûr, on parle de tennis, les Américains Ben Shelton et Brandon Nakashima vont s'affronter. Et chez les femmes à Toronto, la Polonaise Iga Swiatek rencontrera la Kazakhstanaise Elena Rybakina lors de la finale qui se déroulera donc à Toronto au stade Sobeys. Et bien voilà, ça complète l'actualité à l'antenne de CIEU FM.
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2: Météo pour aujourd'hui, c'est une alternance de soleil et de nuages avec 60% de probabilité d'averse cet après-midi. Risque d'un orage également, maximum 22, humidex 25. Ce soir, partiellement nuageux, 40% de probabilité d'averse au cours de la soirée, risque d'un orage, minimum 14 pour la nuit. Demain vendredi, alternance de soleil et de nuages, dégagement le matin avec des vents d'ouest à 20 km/h, maximum 24, humidex 26. Et un aperçu pour samedi du temps ensoleillé avec un maximum de 25. Les moyennes de saison, 23 le jour, 12 la nuit. Le soleil se couchera à 19h42 et actuellement, on a 17 degrés à Carleton.
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2: Et l'indice de danger d'incendie en forêt pour aujourd'hui est bas et demain, il sera élevé. C'est modéré plutôt. Donc, bas aujourd'hui, modéré demain. Dans quelques instants, une entrevue avec Paul Lemieux de l'Écomusée de Tracadiache et on va parler de la fête nationale de l'Acadie qui sera célébrée ce 15 août à Carleton-sur-Mer.

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2: Il est 8h15 et on est en pleine effervescence parce que ça se prépare les grandes fêtes acadiennes qui vont se dérouler des deux côtés de la rive de la baie des Chaleurs, bien entendu. Et Carleton-sur-Mer ne sera pas en reste avec l'écomusée Tracadièche qui invite les Acadiens et les Acadiennes de souche et de cœur à célébrer ce samedi 15 août à 13h30 au Parc des Horizons. Et pour nous en parler, Paul Lemieux de l'écomusée Tracadièche est avec nous ce matin. Bonjour Paul.
3: Bonjour Michel.
2: Paul, on va d'abord parler peut-être de l'écomusée de Tracadièche. Qu'est-ce que vous faites exactement?
3: Ah, l'écomusée de Tracadièche, c'est un organisme à but non lucratif qui se spécialise finalement dans la mise en valeur et la protection du patrimoine. Alors, c'est notre champ d'intervention, le patrimoine sous toutes ses formes, patrimoine bâti, patrimoine culturel, patrimoine historique. Alors, on travaille dans ce domaine-là.
2: D'accord. Et on rappelle bien sûr que vous avez encore vos causeries les mardis et jeudis jusqu'au 1er septembre, les mardis et jeudis avec des différents invités. Et une petite juste une petite parenthèse pour vous dire que ce soir, l'histoire de la Madawaska Corporation avec Pascal Alain, c'est à compter de 19h30. Cela dit.
3: Oui, effectivement. Et je rajouterais par contre par rapport à l'écomusée. Il y a le dossier de la petite école du deuxième rang sur lequel on a commencé à travailler. On a fait faire une recherche historique sur la petite école. Et là, l'écomusée devrait, dans les prochaines semaines, devenir acquérir la petite école et développer un projet finalement là. Et en septembre, on va faire une consultation publique pour savoir finalement qu'est-ce que les gens de Carleton-sur-Mer aimeraient que la petite école devienne, à quoi elle pourrait servir au cours des prochaines années. Alors donc, on travaille beaucoup là-dessus actuellement.
2: Ah ben, on aura l'occasion de s'en reparler, Paul, c'est sûr.
3: Sûrement
2: un projet très intéressant. Et là, on va se tourner, bien sûr, de la fête nationale de l'Acadie le 15 août. Pourquoi le 15 août?
3: Ah, le 15 août, c'est la journée de l'Assomption. C'est la fête religieuse, finalement, qui est célébrée le 15 août. Et là, il faut retourner, il y a 145 ans, c'est en 1881, finalement. C'est la convention acadienne qui se tient à Memramcook, au Nouveau-Brunswick. Et là, il y a 5000 Acadiens qui sont rassemblés et qui décident, finalement, que la Vierge Marie serait la patronne du peuple acadien. Et que la journée du 15 août, qui est la fête de Notre-Dame de l'Assomption, serait la fête nationale des Acadiens et des Acadiennes. C'est comme ça, finalement, que cette date du 15 août a été ciblée pour être la journée nationale. Et c'est pour ça que c'est célébré depuis ce temps-là.
2: Oui. Et qu'est-ce qui va se passer à Carleton? Donc, ça se déroulera le samedi 15 août à compter de 13h30 au Parc des Horizons.
3: Oui, au Parc des Horizons. On va célébrer ça autour du monument de l'Odyssée acadienne. Alors, c'est pour les gens qui connaissent le Parc des Horizons, il y a la petite agora, et tout près, il y a le monument de l'Odyssée acadienne qui a été mis en place en 2018, il y a donc 8 ans maintenant. Alors, donc, autour du monument, c'est pour ça qu'on invite les gens à apporter leurs chaises pour qu'on puisse s'asseoir tout autour du monument pour célébrer cette journée. Donc, en termes de contenu, il va y avoir évidemment des références à l'histoire. On voudrait rendre hommage aux familles fondatrices de Tracadièche, à ces 7 familles finalement qui sont débarquées sur la grève de Tracadièche au printemps 1767 pour former une nouvelle communauté. Alors on va leur rendre hommage parce que ce sont ces gens-là finalement qui ont permis à Tracadièche, qui est devenu Carleton quelques années plus tard, de se développer. Alors, on va leur rendre hommage. On va rendre hommage aussi. C'est sûr qu'il y a les chefs de famille, mais il y a leur épouse, leur femme, dont on parle très, très peu dans l'histoire. Alors, on va rendre hommage à ces hommes et à ces femmes qui ont été les premiers, à fonder Tracadièche. Il y a maintenant près de, ça va faire 260 ans, l'année prochaine, en 2017. Alors donc, un hommage à l'histoire. Il va y avoir également certaines pages d'histoire qui ont été importantes dans l'histoire de Carleton, comme la fondation de la coopérative des pêcheurs, qui regroupait finalement passablement de pêcheurs d'origine acadienne, donc en 1923. On va souligner aussi, on va rendre hommage au drapeau acadien, Puis on va terminer ça par quelques chansons. On va y avoir, on aimerait que toute la, les personnes présentes se transforment en chorale pour interpréter quelques chansons, dont bien sûr l'hymne national acadien.
2: Bon, ben ça va être tout un beau rendez-vous et je pense que oui. Ça fait du bien comme ça de se rassembler et de célébrer de cette façon-là, Paul.
3: Ah oui, oui, absolument, absolument. Puis ben, d'autant plus que, bon, samedi, la température est belle, il y a du soleil d'annoncer, donc, et ce sera pas trop chaud. Alors, ça va être le fun, finalement, là, de se jaser d'histoire, d'inviter les gens aussi là à témoigner de leur appartenance au peuple acadien. Alors, c'est évidemment pour les Acadiens de souche et de cœur. Et on invite les gens, à apporter leur drapeau, s'ils ont des drapeaux acadiens. Et j'inviterai aussi les gens qui habitent dans Carleton et Saint-Omer, qui ont des drapeaux acadiens, de les afficher sur leur maison, de façon à ce qu'il y ait un genre de pavoisement, finalement, qui s'installe là, pour samedi prochain. Et je rappelle, on invite les gens à apporter leur chaise samedi, ça commence à 13h30, puis on va ramasser ça dans une petite heure, une heure et quart, tout simplement.
2: Oui, bon ben excellent. Et on peut, Paul, aussi peut-être inviter les gens à s'habiller aux couleurs de l'Acadie, bleu, blanc, rouge, ça va être beau.
3: Et pourquoi pas, Non, c'est une excellente idée, oui. Je la retiens, Michel, merci.
2: Excellent. Paul Lemieux de l'Écomusée Tracadiaque, un grand merci et on vous souhaite de belles célébrations pour samedi.
3: Merci beaucoup, Michel, et à bientôt.
2: À bientôt, au revoir. Et là-dessus, bon, on va rester dans la thématique de l'Acadie. On a été pigé au niveau musical. J'ai été pigé avec Laurie Leblanc, dans Laurie Leblanc, qui a toujours un répertoire country. On écoute country, reggae, ça va nous donner du soleil en même temps pour célébrer les fêtes acadiennes.

0: Voilà pour Laurie Leblanc et Country Reggae à Sioux FM. 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Et dans quelques instants, Mario Cyr sera avec nous pour l'actualité locale et régionale.
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9: Bonne journée à tous et à toutes. Le maire de Passepébiac annonce qu'il renonce à tout recours judiciaire contre les conseillers. Rappelons que dans la foulée de la suspension du directeur de la culture, Dominique Briand, en raison de conflits d'intérêts, les conseillers ont réclamé lundi la démission du maire. En plus de la suspension unilatérale décidée par le maire, les conseillers reprochent au maire son manque d'écoute, un manque de consultation et même des conflits d'intérêts. Et lundi soir, toujours lors de la séance du conseil, le maire a menacé les élus de poursuites judiciaires pour diffamation. Dans un message publié hier, Jérémy Laplante invite les conseillers à se rétracter publiquement, mais dans ce qu'il qualifie de geste de bonne volonté, il renonce à tout recours judiciaire. Il précise cependant que réclamer sa démission était une erreur de jugement. Concernant la suspension du directeur de la culture pour des conflits d'intérêts, le maire précise que le conseil se réunira prochainement en comité plénier à huis clos afin de discuter des avenues possibles dans le respect du cadre légal. D'ici là, la direction générale a émis une directive claire à son personnel sous forme de moratoire sur les contrats visés, ne serait-ce que par une apparence de conflit d'intérêts. Cette réflexion viserait à instaurer un mécanisme de gestion des conflits d'intérêts et interdiction d'octroyer des contrats à tout groupe de musique dont un fonctionnaire municipal fait directement partie, tout en favorisant la participation des artistes locaux. Le maire affirme concevoir que d'autres options auraient pu être préférées à une suspension unilatérale, mais il réitère son intention de demeurer en poste. Le Château Blanc de Bonaventure a été racheté par le groupe JGS. L'hôtel Château Blanc de Bonaventure, construit en 1906, a été acheté en 1990 par le groupe Riotel. Il fut décidé en 2025 de vendre car les propriétaires considéraient qu'il n'y avait pas de possibilité de prendre de l'expansion en raison de la situation géographique de l'hôtel. Les nouveaux acheteurs, le groupe JGS, est un groupe québécois actif principalement dans les secteurs de l'hôtellerie, du golf et du camping. Il est propriétaire d'une vingtaine d'établissements au Québec. Rejoint à cet effet, Jean-François Fortin, gestionnaire des opérations pour le groupe JGS pour l'Est du Québec et copropriétaire, explique les raisons de cette acquisition qui fut un coup de cœur pour leur organisation.
10: En fait, c'est un coup de cœur pour notre organisation. Nous sommes dans l'hôtellerie, les campings et les golfs. Nous avons déjà des propriétés dans l'Est du Québec et nous voulions consolider notre présence là dans le tour de la Gaspésie.
9: Jean-François Fortin considère l'hôtel comme un fleuron touristique pour la ville et la région et son équipe était consciente des impacts d'une fermeture de plusieurs mois et les attentes de la population.
10: Pour nous, l'hôtel Château Blanc est un emblème et est également un fleuron du développement touristique pour Bonaventure, mais également pour la région. Un tel hôtel fermé depuis un an pour la communauté, il y avait des impacts. Et puis pour nous, le désir de le réouvrir, c'est à la fois pour le tourisme, mais également pour les gens de la place.
9: Et les équipes du groupe sont déjà à pied d'œuvre afin de remettre le Château Blanc en opération. Et la réouverture est prévue pour ce vendredi 14 août, quelques jours seulement après la prise en charge de l'établissement. Jean-François Fortin raconte que c'est grâce à des employés très compétents et à leurs partenaires que la magie va s'opérer aussi rapidement, juste à temps pour célébrer les fêtes acadiennes.
10: Ah, c'est presque de la magie. On a une équipe qui est débrouillarde. J'ai rapatrié de quelques hôtels là, des gens qui avaient des compétences et puis on a mis tout le monde à pied d'œuvre. Mais vous savez, là, on était à 98 tâches à remplir pour ouvrir quand on a préparé notre liste des tâches. Puis nos partenaires ont répondu présent. Puis quand on fait de tels projets, ben, faut être bien entouré.
9: Le gouvernement fédéral ouvrira la pêche d'appât au maquereau pour usage personnel le 17 août. Il s'agit de la seconde période de capture dans le golfe Saint-Laurent pour les pêcheurs de crustacés qui peuvent prendre du poisson pour boiter leur casier. La limite quotidienne est de 1000 livres par personne, soit au filet maillant ou à la ligne à la main. La portion de quota disponible s'élève à environ 1 027 000 livres. La location restante sera libérée en octobre, conformément à une décision de Pêche et Océans d'augmenter le total autorisé de capture en raison de signaux encourageants sur l'état du stock de maquereau. Rappelons que la pêche commerciale, elle, demeure sous moratoire. Et même après 22 ans, les festivaliers sont toujours au rendez-vous au Festival de musique du bout du monde. Des données préliminaires permettent d'estimer entre 25 000 et 30 000 visites sur les sites du festival. D'après le directeur général du festival, Novi Marin Gagné, les nouveaux passeports semblent avoir connu du succès car ils ont tous trouvé preneur.
11: Notre nouveau passeport cette année, qui réunissait 9 spectacles là, pour une somme autour de 85 $ là, taxes incluses, ben écoutez, ils ont tous été vendus. On comprend que c'est une solution qui est intéressante.
9: Et une étude de Segma portant sur la provenance du public et l'indice d'attractivité est effectuée cette année, souligne le DG. Une étude qui devrait permettre de mesurer plus précisément la capacité du festival à attirer les visiteurs sur le territoire.
11: On a fait venir une équipe de recherche, en fait, indépendante pour faire cette étude-là au festival. En fait, je vous avoue que cette étude-là va venir nous dire aussi d'où viennent les gens, combien il y avait de personnes, parce qu'ils ont eu plusieurs façons, en fait, d'aller de rapprocher les festivaliers.
9: Et en 2027, le festival aurait lieu du 5 au 11 août. Voilà, c'est ce qui complète. On vous souhaite à tous et à toutes de passer une belle journée.
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Dan Denoy avec Adamo et Doc Saint-Louis, prêt à tout à CFM à 8h45. Ben, c'est tout pour moi. On n'a pas de souhait d'anniversaire pour aujourd'hui. Ça va peut-être rentrer éventuellement, mais pour le moment, on n'en a pas. Côté sport, pas mal de choses à surveiller. Le tennis, c'est la finale ce soir de l'Omnium Banque Nationale à Montréal. Les Américains Ben Shelton et Brandon Nakashima vont s'affronter. Et chez les femmes à Toronto, la Polonaise Iga Swiatek et la Kazakhstanaise Elena Rybakina vont croiser le faire donc ce soir. Également du côté du football, il y a 6 matchs préparatoires qui sont en lice ce soir pour la NFL, et dans le baseball majeur, les Blue Jays de Toronto accueillent cet après-midi à compter de 15h07 les Red Sox de Boston. Et dans le football, on revient au football, mais le football canadien, les Lions de la Colombie-Britannique visitent les Stampeders à Calgary. Et plus près de nous, dans les causeries à la pointe Tracadigache ce soir à 19h30, Pascal Alain, historien, va nous raconter l'histoire de la Madawaska Corporation à l'été, c'est-à-dire à l'été 1929. L'homme d'affaires Beauceron, Édouard Lacroix, ouvre une usine de sciage, la compagnie Madawaska Limitée, aux abords du barrachoir de Carleton. Et par la suite, ben, c'est toute une industrie qui va se mettre en branle autour de ça. Et aussi, ben, on sait que c'est la dernière semaine pour aller voir la pièce Le Palais des Glaces, présentée par le théâtre à tour de rôle au Quai des Arts de Carleton-sur-Mer. Donc, ce soir et demain. Demain, c'est la dernière. C'est une comédie fantaisiste et décapante. On vous souhaite une belle journée. Il y a notre collègue Louis-Philippe Morin qui sera avec vous à compter de 10 heures pour l'émission Ici l'Horizon, en remplacement de Pénélope Garon. Et il sera là également pour la dernière période à compter de 15 heures cet après-midi. Ici Michel Morin qui vous souhaite de passer une très belle journée, et on se reparle demain matin, 6 heures. On se laisse avec Lou Kala et Work à CUFM. Et bonne

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1: Une vente de garage aura lieu tous les jours de l'été à partir du 28 juillet au 288 route Miguacha Est. Vous y retrouverez des articles variés comme un porte-bagages pour voiture, des outils, des électroménagers, des vêtements et encore plus. À vendre en lot, tout le contenu d'un petit entrepôt, soit l'ameublement pour un 3,5, sauf le lit et le four. Inclus également certains outils, vêtements et vêtements de travail. Prix demandé de 800 $ négociable. Contactez Jean au 418-364-3754.
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C'est jeudi, enfin, diront certains. Déjà, diront d'autres. De quel côté penchez-vous? Ben, je vous laisse le temps d'y répondre et je vous décline ce dont il sera question dans Ici l'horizon en ce jeudi 13 août. Il a fallu que je regarde la date. On jasera politique, cinéma, musique, de fraude en santé, justement de santé aussi des éléphants, de trottinettes électriques et plus même encore. Évidemment, vous arriverez à midi en sachant tout ce que vous devez savoir en actualité, en sport et en météo. À ce sujet, on annonce beau des risques d'averses cet après-midi, mais je pense pas que ça va ruiner vos plans de plein air. Bon jeudi, bon avant-midi, ici l'horizon, ça commence maintenant. Je m'appelle Louis-Philippe Morin en remplacement de Pénélope Garon encore pour quelques heures. Pénélope sera de retour avec nous lundi. J'avais envie de commencer cette émission peut-être en vous parlant d'actualité et de ce qui retient l'attention à la une des journaux et parfois même dans des pages subséquentes. Des zones en Europe habitées par plus de 135 millions de personnes, essentiellement en France, en Italie, en Espagne, au Royaume-Uni, devraient connaître aujourd'hui des températures supérieures à 35 degrés Celsius à un moment dans la journée, selon les calculs des experts. Un chiffre en hausse par rapport à mercredi où il avait fait quand même autour de 33-34. Au total, jeudi, les températures maximales devraient dépasser 30 degrés Celsius pour près de 3 habitants sur 5 en Europe, soit quelque 340 millions de personnes quand même, là. Cette analyse est faite à partir de prévisions du service météorologique allemand et des projections de plusieurs experts. Le continent européen est celui qui se réchauffe le plus vite à l'échelle de la planète. Mercredi déjà, des températures supérieures à 35 degrés Celsius étaient anticipées pour plus de 92 millions de personnes. Et jeudi, ben c'est aujourd'hui, les plus fortes chaleurs sont à nouveau prévues dans l'ouest et le sud de l'Europe. Les températures vont grimper très facilement au-dessus de 35 degrés Celsius dans des régions habitées par 50 millions de personnes en France et devraient gagner des zones montagneuses pour s'étendre dans le nord-est. Au cours des prochains jours, là, on parle de vendredi et du week-end. Opération de recherche de survivants après un séisme en Colombie, ça atteint une phase décisive, le délai de 72 heures après lequel il est rare de trouver des survivants expire ce matin. Jusqu'à maintenant, c'est 265 morts, des centaines de disparus. Je vous rappelle, un séisme de magnitude 7,4 dont l'épicentre était situé dans le département de Choco. C'est l'un des plus pauvres en Colombie. C'est situé sur la côte ouest dans le Pacifique, là. Et on dit que ça a frappé de nombreuses villes, dont Cali, la troisième ville du pays, et Pereira, dans la région du Café. Nous entrons dans la phase finale des premières 72 heures, avait souligné hier le maire de Cali. Ça veut pas dire qu'il n'y aura pas de survivants, mais ce sera plus difficile. Plus de 11 000 logements, imaginez, ont été détruits dans la catastrophe et des milliers de familles se retrouvent sans toit. Un haut responsable iranien ailleurs dans le monde l'a affirmé jeudi que le détroit d'Ormuz restait sous le contrôle de l'Iran après que le président américain Donald Trump ait revendiqué le contraire la veille. Aujourd'hui, vous voyez que le détroit d'Ormuz est sous la gestion et le contrôle de la République islamique et que notre pays poursuit sa trajectoire en toute sécurité, a déclaré à la télévision le chef des forces paramilitaires affiliées aux gardiens de la Révolution. De la puissante armée de la République islamique. Donald Trump, qui semble désormais privilégier une approche plus patiente envers l'Iran, a répété hier sur son réseau Truth Social que les États-Unis avaient un contrôle total du détroit d'Ormuz et allaient le garder. Alors, qui a raison, qui a tort dans ces affirmations? Je vous rappelle aussi que les hostilités ont repris entre les deux pays depuis le mois de juillet ou le début juillet, là, quand le protocole d'accord conclu en juin pour mettre durablement fin à la guerre au Moyen-Orient a tout simplement volé en éclats. Les frappes se sont atténuées au cours des derniers jours, Donald Trump assurant que des négociations étaient en cours avec l'Iran. Ça a été démenti par l'Iran. Alors, on va voir qu'est-ce qui va se passer dans ce dossier-là, mais ça continue d'occuper grandement la une des journaux. Et je voulais terminer sur cette histoire un peu mystérieuse, mais un peu loufoque aussi. C'est un quarantenaire qui s'est introduit dans la salle des employés d'un commerce à Sherbrooke mercredi pour consommer la nourriture des employés.
employés. Les agents du service de police de la ville de Sherbrooke ont été appelés à se rendre dans un commerce sur la rue Winnington vers 13h45 hier pour un individu qui s'était introduit à l'intérieur du bâtiment. L'homme se trouvait dans la salle des employés où il consommait tout simplement de la nourriture ne lui appartenant pas, peut-on lire dans un communiqué publié par la police de Sherbrooke. L'individu de 49 ans, connu des policiers, a refusé d'obtempérer, de quitter le commerce malgré les demandes lui étant adressées. L'homme a finalement été arrêté pour introduction par effraction, vol et bris de probation. Des constats d'infraction lui seront remis et sera détenu jusqu'à sa comparution devant le tribunal, selon toujours le communiqué de la police de Sherbrooke. L'histoire ne dit pas qu'est-ce qu'ont mangé les employés, étant donné que leur lunch avait déjà été mangé, mais bon, ils ont sûrement commandé quelque chose. Fouki, avec Trop tard et Je reviens pour vous parler, entre autres, des années 90.

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4: Retournons au siècle dernier, dans les années 90. Les plus vieux d'entre nous se rappelleront de la mode à ce moment-là. C'était pas génial, je dirais, mais bon, ça revient à la mode. Et les jeans baggy, par exemple, les sacs baguettes, les cargos, les exemples abondent selon les experts de la mode. Dans les dernières années, on a vu une marque de mode emblématique des années 90 qui est devenue virale sur les réseaux sociaux des Américains, alors que ceux-ci se l'arrachaient chez Costco, la bannière américaine du côté au sud de notre frontière. Donc, les spéculations allaient bon train à savoir si on allait éventuellement pouvoir retrouver cette marque des années 90 chez un détaillant canadien. Ben, c'est maintenant chose faite. Donc, la marque iconique Esprit est bel et bien de retour au Canada. La collection est disponible dès maintenant dans les magasins Walmart ainsi qu'en ligne, composée de pièces colorées. On dit des tricots polyvalents ou jeans décontractés en passant par des pièces plus classiques à superposer et basiques, et des basiques, oui, pardon. La collection proposée chez Walmart marie charme, nostalgie et style contemporain. Esprit est associé un peu à la créativité, l'optimisme des années 90, ça a marqué toute une génération de consommateurs. Elle incarnait un style coloré, décontracté, accessible. On se rappelle de son logo un peu typographique, là. Notamment, ça le faisait ressortir du lot. Son retour s'inscrit d'ailleurs dans une vague plus large de nostalgie qui remet sous les projecteurs plusieurs marques emblématiques des années 80 et 90. À l'heure où la mode puise abondamment dans les références rétro, les consommateurs semblent plus que jamais attirés par des pièces et des logos qui évoquent leur jeunesse. Alors, Esprit est bel et bien de retour. Je vais ressortir mon vieux linge. Faut croire que je vais être à la mode pour encore quelques années. D'ailleurs, parlant des années 90, tiens, on va l'écouter. Daniel Bélanger, 1996, avec Les Deux Printemps. Ses yeux.

Daniel Bélanger avec Deux Printemps. Je vous parle d'un concours qui a lieu sur les ondes de CFM. 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Voici les Cowboys fringants.

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4: Bonne journée à tous et à toutes. Le maire de Passepédiac annonce qu'il renonce à tout recours judiciaire contre les conseillers. Rappelons que dans la foulée de la suspension du directeur de la culture, Dominique Briand, en raison de conflits d'intérêts, les conseillers ont réclamé lundi la démission du maire. En plus de la suspension unilatérale décidée par le maire, les conseillers reprochent au maire son manque d'écoute, un manque de consultation et même des conflits d'intérêts. Lundi soir, toujours lors de la séance du conseil, le maire a menacé le conseil de poursuites judiciaires pour diffamation. Après un an de fermeture, l'historique bâtiment de Bonaventure, le Château Blanc, a été racheté par le groupe JGS. L'hôtel Château Blanc, construit en 1906, a été acheté en 1990 par le groupe Riotel et il fut décidé en 2025 de vendre car les propriétaires considéraient qu'il n'y avait pas de possibilité d'expansion. Et le gouvernement fédéral ouvre la pêche de porc maquereau pour un usage personnel le 17 août. Ben voilà, le bulletin complet vous sera présenté dans moins d'une heure.
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6: Merci beaucoup, Marie Aussire, pour ces informations. Je vous ai parlé un peu plus tôt des années 90. Ben, j'y retourne. La machine à voyager dans le temps était encore ouverte, alors j'en profite. Les deux héros de la célèbre comédie policière L'Arme Fatale ou Little Weapon pourraient bientôt reprendre du service. C'est Mel Gibson qui a révélé ça récemment, parce que l'écriture d'un cinquième film de la saga progresse bien. L'acteur et cinéaste a également confirmé qu'il réalisera le film, en plus de reprendre le rôle du policier Martin Riggs, aux côtés de Danny Glover, qui incarnera de nouveau le détective Roger Murtaugh. Si le projet se concrétise, le cinquième volet de L'Arme Fatale prendra l'affiche près de 30 ans, imaginez, après le quatrième chapitre qui avait été tourné en 1998. Selon Gibson, le nouveau film va proposer une histoire entièrement indépendante des précédents volets de la franchise. On dit que les personnages sont assez différents, ils ont vieilli, évidemment, l'un est à la retraite et l'autre occupe un poste administratif. Gibson a également affirmé qu'il ne tenterait pas de réaliser un film plus spectaculaire que les précédents. On se rappellera que ça mélangeait quand même humour et action. Ce film sera sans effets spéciaux. Il n'y aura pas de grosses explosions ni tout cela, mais il conservera l'énergie et, je pense, le dynamisme d'un grand film d'action, a avoué Monsieur Gibson. Les quatre premiers volets de L'Arme Fatale ont pris l'affiche entre 87 et 1998. Voici Patrice Côté.

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15: Le fils de Justin Trudeau, Xavier, s'est illustré sur les réseaux sociaux, mais pas pour la bonne façon au cours des derniers jours. Il a publié une vidéo de lui en train de faire de la trottinette électrique dans les rues de Montréal, mais sans casque. Donc, c'est ça. Il a 18 ans, Xavier. Il a diffusé donc sur son compte Instagram une publicité d'environ une minute pour la marque de trottinette électrique Nav ou Navi qu'on lui avait envoyé comme ça parce que c'est une personnalité sur les médias sociaux. On le voit donc au volant de l'appareil motorisé dans les rues de Ville-Mont-Royal ou encore dans le stationnement du restaurant Orange Julep dans le quartier Côte-des-Neiges, suivi par 85 000 abonnés. Xavier Trudeau, c'est un chanteur, rappeur. Il dit qu'il ne porte jamais d'équipement de protection ou rarement et que là, c'est en train de lui tomber dessus parce qu'il y a beaucoup de d'internautes qui lui ont dit que c'était contre la loi. Il y a même sa mère qui a commenté sous la vidéo « J'adore cette trottinette, mais maman te demande où est ton casque ?» Dans sa publicité, le jeune homme roule sur un trottoir avec sa trottinette électrique. Ça aussi, c'est interdit par la loi et s'expose donc à une amende qui pourrait aller de 100 à 200 $. On va voir qu'est-ce qui va se passer pour la suite de ce dossier-là. Il y a des contacts quand même. De nouvelles données par rapport à cet événement-là mettent en évidence à quel point les trottinettes électriques et les vélos électriques peuvent être dangereux pour non seulement les adolescents sans casque, mais les enfants aussi. 10 enfants sont décédés à la suite de l'utilisation de trottinettes électriques ou de vélos électriques en 2025, dont 6 en Ontario. Le nombre total de blessures graves liées aux trottinettes et vélos électriques l'année dernière ont aussi entraîné des hospitalisations prolongées, des admissions aux soins intensifs ou le décès de patients pédiatriques. Tout ça s'élève à 57 victimes. Ces données figurent dans le rapport annuel qui est publié conjointement par l'Agence de santé publique du Canada et la Société canadienne de la pédiatrie. Les chercheurs ont interrogé 800 médecins de terrain pour recueillir ces informations. Ces résultats décourageants n'ont pas surpris des médecins du service des urgences et des centres de traumatologie partout au pays. Ils ont constaté une hausse spectaculaire des blessures liées aux engins motorisés électriques, parmi lesquels figurent des skateboards électriques, des monocycles électriques et même des hoverboards. Vous savez, ces planches à roulettes sans roulettes. L'âge minimum pour conduire ces engins est de 16 ans dans la plupart des provinces, mais près de 80% des cas concernait des enfants de moins de 16 ans. C'est ce qui a été souligné et qui nécessite, dit-on, une meilleure coordination des politiques et une sensibilisation du public afin de communiquer, oui, clairement, les lois en vigueur, indique aussi le rapport. Je sais que dans certaines villes, entre autres à Paris, c'est désormais interdit de se servir de ces engins-là, des vélos, pas des vélos électriques, mais des trottinettes électriques. C'était trop dangereux. Finalement, Xavier Trudeau aurait été mieux d'y aller en courant chez Orange Julep, comme nous le chante Amélie Veille.

Très belle reprise du classique de Nicole Rieux qui s'appelait En courant, c'était Amélie Veil. Je vous parle maintenant de Marois Risky qui va revenir sous les projecteurs avec une émission qu'elle va co-animer sur Cube Radio dès cet automne aux côtés de Rémi Villemur, oui. Donc c'est après avoir marqué l'actualité politique. Marois Risky, l'ancienne élue du Parti libéral, effectue donc un virage officiel vers les médias par la porte de la station Parler de Québécois. Je vous le disais, elle va partager quotidiennement le micro avec l'animateur Rémi Villemur pour commenter l'actualité politique. En joignant les rangs de Québécois, plusieurs experts s'attendent à ce qu'elle devienne aussi analyste et commentatrice politique sur les réseaux de télévision TVA et LCN, notamment à l'émission La Joute, bien que rien n'ait été confirmé en ce sens-là. Ce virage média survient après une carrière politique mouvementée pour l'ex-porte-parole en matière d'éducation. Rappelons qu'elle avait été exclue du caucus du Parti libéral à la suite d'un conflit majeur entourant le congédiement de sa chef de cabinet avec Pablo Rodriguez, on se rappellera, là, ça avait été très, très difficile. En février dernier, le nouveau chef libéral, Charles Millard, avait d'ailleurs officialisé la décision de ne pas la réintégrer au sein de la formation politique. Ça avait été une surprise parce que quand même, Marois Risky bénéficiait d'un grand capital de sympathie auprès du public pour son éloquence et son franc-parler. Sa présence à l'antenne de Cube représente donc une prise majeure pour la station. Voyons voir maintenant si elle va se débrouiller aussi facilement en politique que dans les médias. Voici Caroline Savoie avec Quel tourment. Il y aura aussi Raton Laveur et on se dirige vers les informations de 11h.

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0: Jeudi le 13 août, il est 11h. Voici vos informations de la presse canadienne. La première ministre Christine Fréchette participe ce matin à une table ronde à Montréal avec les principaux acteurs économiques du Québec. L'objectif, oui, de cette discussion est de faire le point sur les nouveaux droits de douane américains de 50% qui pourraient entrer en vigueur la semaine prochaine. Au début de la rencontre, Mme Fréchette n'a pas caché que l'imposition de ces droits de douane viendrait chambouler l'économie québécoise de manière importante.
1: On parle en fait de jusqu'à 9% de nos exportations qui pourraient être affectées par ces tarifs. Ça équivaut en fait à 7 milliards de dollars d'impact potentiellement, donc c'est colossal.
0: D'ailleurs, parlant de ces droits de douane, le ministre du Commerce Canada-États-Unis, Dominique Leblanc, reste aujourd'hui à Washington alors que la date limite fixée pour l'application des droits de douane approche. Une nouvelle série de droits de douane de 50% sur toute une gamme de produits canadiens doit entrer en vigueur mercredi prochain. Contrairement à la plupart des autres droits de douane imposés par le président Donald Trump, ceux-ci ne prévoiraient aucune exemption pour les produits conformes à l'ACEUM. L'ACEUM a été négocié sous la première administration Trump pour remplacer l'accord de libre-échange nord-américain. Des experts préviennent que la nouvelle série de droits de douane américains pourrait creuser des divisions entre les provinces canadiennes. Selon ces experts, des provinces comme la Colombie-Britannique et le Québec seront particulièrement touchées. À l'inverse, les prairies seront largement épargnées. À leur avis, cette réalité pourrait compliquer la tâche du Canada pour mettre en place une réponse cohérente. Ils estiment que si les provinces venaient à avoir une vision différente sur la manière de répliquer aux droits de douane, les États-Unis pourraient en profiter pour imposer des concessions commerciales. Des dizaines d'organisations du secteur culturel appellent le premier ministre Mark Carney à ne pas reculer dans le dossier de la taxe Netflix. Malgré une décision du CRTC, Ottawa choisit de ne pas imposer aux plateformes étrangères de diffusion en continu de verser des contributions financières de 15% en faveur de contenus canadiens. Le gouvernement fédéral a promis de remplacer ces contributions de 15% par un financement public, ce que dénonce le milieu culturel. Dans une lettre ouverte, une cinquantaine d'organisations rappelle que les règles du CRTC ne peuvent pas être modifiées facilement, contrairement à du financement public régi par le budget fédéral. Il y a eu une confusion initiale quant au nombre de tireurs impliqués dans la tuerie survenue à Tumbler Ridge en Colombie-Britannique. C'est ce que révèlent des documents judiciaires rendus publics dans le cadre d'une action en justice intentée par un consortium de médias dont fait partie la presse canadienne. Les documents décrivent les premiers instants de l'intervention policière lors de l'attaque du 10 février. Ils expliquent comment les différentes versions du nom de la tireuse, Jessie Van Rotseller, ont d'abord amené la police à croire qu'il y avait deux agresseurs à l'école secondaire de Tumbler Ridge. Et finalement, Québec renforce les règles disciplinaires dans ses établissements de détention. Les personnes détenues dans les centres correctionnels du Québec devront bientôt porter un uniforme et seront soumises à des sanctions disciplinaires plus sévères. Selon le ministère de la Sécurité intérieure, cette nouvelle réglementation vise à renforcer la sécurité dans les établissements de détention. Jusqu'à présent, les prisonniers des établissements de détention administrés par Québec pouvaient purger leur peine en portant leurs propres vêtements. Voilà, ça complète votre bulletin d'information de la presse canadienne.
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0: Aujourd'hui, on parle de soleil, puis devenant alternance soleil-nuage. 60% de probabilité d'averse cet après-midi, même un risque d'orage, maximum de 22, humidex de 25. Ce soir, cette nuit, partiellement nuageux, 40% de probabilité d'averse, risque d'un orage même tôt ce soir, des nappes de brouillard se formant au cours de la nuit, minimum de 14. Vendredi, alternance soleil-nuage, maximum de 24, humidex 26. Samedi, du soleil 25 et dimanche, c'est annoncé. Terme, mais on parle d'alternance soleil et nuages, maximum de 24 degrés. C'est Damien Robitaille qui s'en vient en musique au cours des prochains instants. Je vous parlerai aussi au cours des prochaines minutes de Donald Trump qui vient de perdre une alliée. Je parlerai d'éléphants qui meurent assez curieusement et de la régie de l'assurance maladie du Québec qui est aux prises ces jours-ci avec bien des problèmes.

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3: Donald Trump perd une alliée de longue date, visage très connu depuis le retour au pouvoir du président américain. Caroline Leavitt, porte-parole de la Maison-Blanche, va quitter ses fonctions à la fin du mois pour se consacrer, dit-elle, à sa famille républicaine de 28 ans, mère de deux enfants. Elle a toutefois promis de continuer à jouer un rôle actif en politique dans un message annonçant son départ sur les réseaux sociaux. Elle pourfend la menace existentielle que fait, selon elle, peser un parti démocrate toujours plus extrémiste, elle lâche pas le morceau et déclare « Mon combat entre dans une nouvelle phase, mais il est loin d'être terminé ». Donald Trump a lui-même précisé sur son réseau Truth Social que cette fidèle alliée allait quitter son poste à la fin du mois et a signalé tout de même qu'elle va continuer à jouer un rôle de conseillère externe privilégiée auprès de lui. « J'ai senti au fond de mon cœur que je ne pouvais pas être la maman que mes deux jeunes enfants méritent tout en me consacrant à ma fonction de porte-parole. Le temps, l'énergie, l'attention constante requise est trop difficile », a écrit la dame sur X. Déjà mère d'un garçon né en 2024, elle avait accouché en mai d'une petite fille et après ensuite une pause de quelques semaines. Elle est mariée à Nicolas Riccio, 60 ans, promoteur immobilier, et c'était la plus jeune personne jamais nommée à ce poste très exposé, très efficace quand même. Caroline Leavitt, elle avait tout le temps une réponse pour les journalistes, même si des fois ça sonnait un peu creux et un peu faux. On va souhaiter donc des jours meilleurs à Donald Trump, comme nous le chante Kevin Parent.

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1: Excellent, Kevin Parent avec Jour Meilleur. Je vous parle maintenant d'un mystère au Kenya. Ces 19 éléphants qui ont été retrouvés morts là depuis la fin du mois de juin dans la région du parc national d'Amboseli, c'est dans le sud du pays. Les autorités de la faune sauvage ont détecté de fortes concentrations de cyanure dans l'organisme des animaux, ce qui déclenche une vive controverse entre les scientifiques, les agriculteurs locaux et le gouvernement. Alors les animaux, dit-on, souffrent d'une paralysie partielle en ayant ingéré du cyanure, ce qui les empêche de se tenir debout. Ils éprouvent de grandes difficultés à respirer et on dit malheureusement qu'ils meurent généralement en 1 à 2 jours. Les victimes sont presque toutes des femelles adultes et leurs éléphantaux. Un seul mâle adulte a été recensé parmi les morts depuis le début de cette crise. Le service kényan de la vie sauvage a annoncé qu'il y a des analyses préliminaires de l'Université de Nairobi qui montraient des traces de cyanure, un produit, on le sait, là, hautement mortel. Les vétérinaires ont découvert des restes de tomates et de pastèques dans le système digestif des cadavres. Les autorités soupçonnent que les éléphants ont consommé des fruits aspergés de pesticides toxiques dans les fermes environnantes. Le développement agricole autour des parcs nationaux accentue régulièrement les conflits entre les animaux et les humains. C'est certain que si on met des cultures à côté d'un parc national, ben il y a peut-être des animaux sauvages qui vont vouloir en profiter. Faut voir mon jardin et les chevreuils dans ce cas-là. Les cultivateurs de la région rejettent quant à eux fermement des accusations qui pourraient les mettre en cause. Ils affirment cohabiter avec les éléphants depuis des décennies et rappellent que les pesticides vendus sur le marché local ne contiennent aucune trace de cyanure. Des experts en conservation comme la directrice de l'organisation Wildlife Direct soulignent un manque de preuves logistiques. Si les éléphants, dit-elle, avaient pillé des cultures, mais ça serait probablement plus des mâles qui seraient morts parce que c'est eux qui ont tendance à aller piller des champs et non des femelles ou des petits éléphantaux. Le cyanure est couramment utilisé, par contre, dans les mines d'or illégales, mais aucune activité minière de ce genre n'a été détectée dans le parc d'Amboseli. Il y a des analyses quantitatives plus poussées qui sont en cours pour tenter de déterminer la source exacte et la quantité de poison afin de comprendre s'il s'agit d'un empoisonnement criminel, d'un accident agricole ou d'une nouvelle maladie. On va mettre le Sherlock Holmes des éléphants là-dessus, ou peut-être Babar. Sébastien Tellier et Juliette Armanet sont là en duo. Steffi Choc aussi est là avec le moustique. Et moi, c'est pas vrai. Ben oui, en partie. Mais c'est Marie Aussir surtout qui vole la vedette autour d'11h30 avec les informations locales et régionales. 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
4: 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Voici maintenant le bulletin d'information régionale.
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6: Bonne journée à tous et à toutes. Après un an de fermeture, l'historique bâtiment de Bonaventure, le Château Blanc, a été racheté par le groupe JGS. L'hôtel Le Château Blanc de Bonaventure, construit en 1906, a été acheté en 1990 par le groupe Riotel. Il fut décidé en 2025 de vendre car les propriétaires considéraient qu'il n'y avait pas de possibilité de prendre de l'expansion en raison de la situation géographique de l'hôtel. Les nouveaux acheteurs, le groupe JGS, est un groupe québécois actif principalement dans le secteur de l'hôtellerie, du golf et du camping. Il est propriétaire d'une vingtaine d'établissements au Québec. Jean-François Fortin, gestionnaire des opérations pour le groupe pour l'Est du Québec et copropriétaire, explique les raisons de cette acquisition qui fut un coup de cœur pour l'organisation.
7: En fait, c'est un coup de cœur pour notre organisation. Nous sommes dans l'hôtellerie, les campings et les golfs. Nous avons déjà des propriétés dans l'Est du Québec et nous voulions consolider notre présence là dans le tour de la Gaspésie.
6: Et Jean-François Fortin considère l'hôtel comme un fleuron touristique pour la ville et la région et son équipe était consciente des impacts d'une fermeture de plusieurs mois et des attentes de la population.
7: Pour nous, l'hôtel Château Blanc est un emblème et est également un fleuron du développement touristique pour Bonaventure, mais également pour la région. Un tel hôtel fermé depuis un an pour la communauté, il y avait des impacts. Et puis pour nous, le désir de le réouvrir, c'est à la fois pour le tourisme, mais également pour les gens de la place.
6: Et les employés sont déjà à pied d'œuvre afin de remettre le Château Blanc en opération. La réouverture est prévue pour ce vendredi 14 août, quelques jours seulement après la prise en charge de l'établissement. Jean-François Fortin raconte que c'est grâce à des employés très compétents et à leurs partenaires que l'établissement peut ouvrir aussi rapidement.
7: Ah, c'est presque de la magie. On a une équipe qui est débrouillarde. J'ai rapatrié de quelques hôtels là, des gens qui avaient des compétences et puis on a mis tout le monde à pied d'œuvre. Mais vous savez, là, on était à 98 tâches à remplir pour ouvrir quand on a préparé notre liste des tâches. Puis nos partenaires ont répondu présent. Puis quand on fait de tels projets, ben, faut être bien entouré.
6: Et le maire de Bonaventure, Pierre Gagnon, se dit très heureux de la réouverture du château et du fait que les nouveaux propriétaires ont décidé de garder la même vocation.
8: Ça représente beaucoup pour la ville et les concitoyens de Bonaventure et de la région. Cet hôtel-là fait partie du patrimoine de la région et puis elle date de 1906. Donc, on est vraiment fiers et surtout qu'elle va garder sa vocation.
6: Et le groupe JGS souhaite également procéder à la réouverture du restaurant du Château Blanc dans les meilleurs délais. Les fraudeurs sont très actifs présentement en Gaspésie. Dernièrement, le nombre d'appels de fraudeurs qui demandent à parler aux propriétaires de la maison a augmenté, allant jusqu'à une vingtaine d'appels par jour pour certaines personnes. Les fraudeurs qui se font passer pour des représentants de groupe Habitation Québec proposent leurs services pour améliorer le rendement énergétique des maisons. Ce nom est fréquemment utilisé par des fraudeurs lors d'appels téléphoniques, prétendant offrir des rabais d'Hydro-Québec ou planifier de fausses visites. Les réseaux de fraudeurs vont jusqu'à utiliser des numéros de téléphone locaux pour berner leurs cibles. Voici quelques conseils de la sergente Béatrice d'Saint-Ville de la Sûreté du Québec.
9: Ce qu'on demande, c'est de raccrocher immédiatement, prendre un moment de recul, et puis vous pouvez vérifier là, à partir d'une source sûre, essayer de retrouver le nom de l'organisme présumé et le numéro de téléphone qu'on vous a donné. Vous voyez que vous ne trouvez rien, que ça ne semble pas valide, c'est probablement que cet organisme-là n'existe pas. Donc, ça va être important là, de raccrocher puis de ne pas donner aucun renseignement personnel ou bancaire ou téléphone, ni même de céduler un rendez-vous pour que quelqu'un aille vous rendre visite à domicile.
6: Et la SQ rappelle qu'il est très important de signaler les appels frauduleux. Et le maire de Passepébiac annonce qu'il renonce à tout recours judiciaire contre les conseillers. Rappelons que dans la foulée de la suspension du directeur de la culture, Dominique Briand, en raison de possibles conflits d'intérêts, les conseillers ont réclamé lundi la démission du maire. En plus de la suspension unilatérale décidée par le maire, les conseillers reprochent au maire son manque d'écoute, un manque de consultation et même des conflits d'intérêts. Lundi soir, toujours lors de la séance du conseil, le maire a menacé le conseil de poursuites judiciaires pour diffamation. Et dans un message publié hier, Jérémy Laplante invite les conseillers à se rétracter publiquement, mais dans ce qu'il qualifie de geste de bonne volonté, il renonce à tout recours judiciaire. Il précise cependant que réclamer sa démission est une erreur de jugement. En terminant, le gouvernement fédéral rouvrira la pêche d'appât au maquereau pour usage personnel le 17 août. Il s'agit de la seconde période de capture dans le golfe du Saint-Laurent pour les pêcheurs de crustacés qui peuvent prendre du poisson pour boiter leur casier. La limite quotidienne est de 1 000 livres par personne. La portion de quota disponible s'élève à environ 1 027 000 livres. L'allocation restante sera libérée en octobre conformément à une décision de Pêche et Océan d'augmenter le total autorisé de capture en raison de signes encourageants sur l'état du stock du maquereau. Rappelons cependant que la pêche commerciale, elle, demeure sous moratoire. Ben voilà, c'est ce qui complète. On vous souhaite à tous et à toutes de passer une très belle journée.
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10: Merci beaucoup, Marie-Aussire, pour ces informations. Je vous parle aussi de ce qui se passe à la Régie de l'assurance maladie du Québec. Peut-être êtes-vous tombé ce matin sur cet article que j'ai vu dans la presse. La RAMQ vient de dévoiler que des fraudeurs ont usurpé l'identité de professionnels de la santé afin de détourner des fonds publics. L'organisme a détecté des accès non autorisés dans les dossiers administratifs de certains professionnels. Le 30 juillet dernier, la RAMQ a immédiatement transféré le dossier à la Sûreté du Québec pour l'ouverture d'une enquête criminelle. Les fraudeurs, en tout cas selon ce qu'on sait, là, ont ciblé des dossiers administratifs appartenant à des professionnels de la santé, comme par exemple des médecins ou des pharmaciens. Et le but visé par les criminels, c'était d'utiliser l'identité de ces spécialistes-là pour détourner de l'argent public par le biais de fausses facturations de soins ou de services. La RAMQ s'est montrée rassurante envers la population. Les dossiers d'assurance maladie des citoyens n'ont, semble-t-il, jamais été ciblés et leurs données personnelles ou médicales demeurent sécurisées. Les infrastructures informatiques globales de la RAMQ n'ont pas été compromises ou piratées. Paraît que c'est une fraude par usurpation de données d'identification spécifiques. Donc, c'est les spécialistes qui ont été usurpés. La RAMQ explique avoir délibérément attendu près de 2 semaines avant de rendre l'affaire publique. On dit que la discrétion était essentielle pour protéger l'enquête policière qui est en cours afin d'éviter d'alerter les fraudeurs. Pour cette même raison, la direction de la Régie refuse pour le moment de préciser le montant des sommes en jeu ou le nombre exact de professionnels touchés. Donc, c'est un dossier qu'on va continuer de suivre de plus près au cours des prochaines semaines. Quand même, la RAMQ, c'est un gros organisme gouvernemental. Voici Stéphane Escher avec « Pas d'amis ».

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7: 11h46, c'est les sports à Cieux FM. Une 8e manche de 5 points a permis aux Blue Jays de Toronto de signer une victoire de 6-4 contre les Red Sox de Boston. Ça va bien pour les Blue Jays ces jours-ci. Ernie Clement a produit un point avec un but sur balle alors que les buts étaient remplis. George Springer en a produit un autre avec un ballon sacrifice. Et Miles Straw a donné un coup de masse aux Red Sox avec un double de 2 points. Les deux équipes s'affrontent pour un match ultime cet après-midi. Max Scherzer lancera pour les Jays et fera face à Peyton Tolley pour les Red Sox. L'Américain Brandon Nakashima a mis fin au beau parcours de l'étoile montante Raphaël Yodar à l'Omnium Banque Nationale. Nakashima, 28e tête de série, s'est imposé 7-6 et 6-4 mercredi pour atteindre la finale à Montréal. Il a besoin de 2h02 pour éliminer la 20e tête de série. En finale, Nakashima va affronter son compatriote Ben Shelton, qui lui était 5e tête de série et champion en titre. Ce dernier avait battu un autre Américain, Lerner Tien, 6-2 et 6-3. Ce sera la 6e fois dans l'ère moderne du tournoi canadien que deux Américains s'affrontent en finale et une première fois depuis 1995. On retourne dans le passé alors que André Agassi avait battu à l'époque Pete Sampras. La commission une commission indépendante, a statué que les 5 joueurs de l'équipe canadienne des championnats du monde de hockey junior 2018 acquittés l'an dernier d'accusations d'agression sexuelle ont contrevenu au code de conduite de Hockey Canada et continueront d'être suspendus par la Fédération canadienne. Ça les empêche pas de jouer au hockey dans la Ligue nationale de hockey, mais ne peuvent pas représenter le Canada dans différents tournois. Les 5 joueurs ont été acquittés, je vous rappelle, en juillet 2025. C'était Alex Formanton, Cal Foot, Carter R., Dylan Dubé et Michael McLeod. Les 3 juges de la commission d'appel ont recommandé de maintenir la suspension imposée par Hockey Canada pour 4 des 5 joueurs. McLeod ne pourra être réintégré avant le 10 novembre 2030. Foot, pas avant le 10 novembre 2026. Hart, pas avant le 10 novembre 2027. Et Dubé, avant le 10 novembre 2028. Formanton, lui, est admissible à une réintégration immédiate depuis qu'ils peuvent recommencer à jouer au hockey, là, je disais, pour la Ligue nationale de hockey depuis le 15 octobre. Hart, le gardien de but, a signé un contrat avec les Golden Knights de Las Vegas et les a aidés à atteindre la finale de la Coupe Stanley. Et Dylan Dubé est devenu le 2e des 5 joueurs à signer un contrat dans le circuit Bettman. S'est entendu avec les Blues de Saint-Louis le 1er juillet dernier. McLeod a disputé la dernière saison en Russie. Foot évolue pour les Wolves de Chicago dans la Ligue américaine de hockey et il a vu son contrat d'un an signé avec le club suédois être annulé après que l'équipe ait été la cible de critiques à la suite de son embauche. Formanton, lui, a joué les 3 dernières campagnes en Suisse. Et je termine en vous parlant de Lionel Messi qui a lu une lettre d'adieu émouvante lorsque son père a été enterré au cours des derniers jours. Son père s'appelait Jorge Messi, décédé samedi dernier. Je ne sais pas ce que je vais faire sans toi. Je ne sais pas comment continuer. Je ne faisais que jouer au football et maintenant j'ai pas mal de doutes sur le fait que je vais continuer encore longtemps. Donc, est-ce que Lionel Messi veut prendre une retraite? 39 ans, il a Lionel Messi. Dans cette longue lettre, le champion du monde de 2022 revient sur l'absence douloureuse de son père, déjà souffrant durant la Coupe du monde en Amérique du Nord qui se déroulait du 11 juin au 19 juillet où, on se rappellera, l'Argentine s'est inclinée en finale contre l'Espagne. Tu m'as demandé de jouer le dernier mondial et quelques jours avant le début, ton état a empiré. C'était la première fois que tu n'allais pas être présent pour un tournoi, explique-t-il. Donc, il s'ennuie de son papa Lionel Messi. Est-ce que ça mettra fin à sa carrière, brillante carrière de joueur de soccer? Ben, on en saura plus, j'imagine, au cours des prochains mois. Et d'ailleurs, tiens, parlant de parler à son père, Céline Dion nous chante ça.

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3: Ben, c'est ensoleillé pour l'instant, devenant alternance soleil-nuage cet après-midi. 60% de probabilité d'averse. Il y a même un risque d'orage. Maximum de 22, humidex 25. Ce soir, cette nuit, partiellement nuageux. 40% de probabilité d'averse. Des nappes de brouillard se formant au cours de la nuit. Minimum de 14. Les nappes de brouillard se dissipent vendredi pour laisser place à une alternance soleil-nuage. Un maximum de 24, humidex de 26. Et samedi, du soleil avec un beau maximum de 25 degrés. Et jeudi, le 13 août, c'est maintenant le temps de souhaiter des vœux d'anniversaire. Malheureusement, ma liste est vide. Ce qui me fait penser que ben vous pouvez nous envoyer des vœux d'anniversaire à faire ici sur les ondes de SUFM via le animation@commercial.sufm.com ou sur notre page Facebook Fans de Sieux. Vous utilisez l'outil Messenger pour nous envoyer les souhaits d'anniversaire et à la date dite, on va lire les souhaits d'anniversaire ici en ondes. Soyez pas gênés, on est comme un peu de la famille. On va aller en musique avec Adamo et tout ça nous amène jusqu'aux informations de midi sur les ondes de Sieux.

0: Jeudi le 13 août, il est midi. Voici vos informations de la presse canadienne. Les nouveaux droits de douane américains de 50 % qui doivent entrer en vigueur la semaine prochaine pourraient affecter 9 % des exportations du Québec. C'est ce qu'a affirmé ce matin la première ministre Christine Fréchette qui participait à une table ronde avec les principaux acteurs économiques de la province. Au début de la rencontre, Mme Fréchette a reconnu que ces nouveaux droits de douane pourraient mettre en péril la survie de certaines entreprises.
1: Je sais que plusieurs entreprises pourraient être en mode survie advenant la mise en œuvre de ces tarifs. Les négociations suivent leur cours avec le fédéral et on s'attend à ce que ces négociations-là s'intensifient au cours des prochains jours. Il nous reste encore quelques jours, donc il faut tirer tout le bénéfice de ce temps qui nous est imparti pour les prochains jours.
0: Et justement, parlant de ces négociations, le ministre du Commerce Canada-États-Unis, Dominique Leblanc, reste aujourd'hui à Washington alors que la date limite fixée pour l'application des droits de douane approche. Une nouvelle série de droits de douane de 50%, oui voilà, sur toute une gamme de produits canadiens doit entrer en vigueur mercredi prochain. Contrairement à la plupart des autres droits de douane imposés par le président Donald Trump, ceux-ci ne prévoiraient aucune exemption pour les produits conformes à l'ACEUM. L'ACEUM avait été négocié sous la première administration Trump pour remplacer l'accord de libre-échange nord-américain. Des experts préviennent que la nouvelle série de droits de douane américains pourrait creuser une division ou des divisions entre les provinces canadiennes. Selon ces experts, des provinces comme la Colombie-Britannique et le Québec seront particulièrement touchées. À l'inverse, les prairies seront largement épargnées. À leur avis, cette réalité pourrait compliquer la tâche du Canada pour mettre en place une réponse cohérente. Ils estiment que si les provinces venaient à avoir une vision différente sur la manière de répliquer aux droits de douane, les États-Unis pourraient en profiter pour imposer des concessions commerciales. Des dizaines d'organisations du secteur culturel appellent le premier ministre Mark Carney à ne pas reculer dans le dossier de la taxe Netflix. Malgré cette décision du CRTC, Ottawa a choisi de ne pas imposer aux plateformes étrangères de diffusion en continu de verser des contributions financières de 15 % en faveur de contenus canadiens. Le gouvernement fédéral a promis de remplacer ces contributions de 15 % par un financement public, ce que dénonce le milieu culturel. Dans une lettre ouverte, une cinquantaine d'organisation rappelle que des règles du CRTC ne peuvent pas être modifiées facilement, contrairement à du financement public régi par le budget fédéral. Il y a eu une confusion initiale quant au nombre de tireurs impliqués dans la tuerie survenue à Tumbler Ridge en Colombie-Britannique. C'est ce que révèlent des documents judiciaires rendus publics dans le cadre d'une action de justice intentée par un consortium de médias dont fait partie la presse canadienne. Les documents décrivent les premiers instants de l'intervention policière lors de l'attaque du 10 février. Ils expliquent comment les différentes versions du nom de la tireuse Jessie Van Rootsellaar ont d'abord amené la police à croire qu'il y avait deux agresseurs à l'école secondaire de Tumbler Ridge. En terminant, Québec renforce les règles disciplinaires dans ses établissements de détention. Les personnes détenues dans les centres correctionnels du Québec devront bientôt porter un uniforme et seront soumises à des sanctions disciplinaires plus sévères. Selon le ministère de la Sécurité intérieure, cette nouvelle réglementation vise à renforcer la sécurité dans les établissements de détention. Jusqu'à présent, les prisonniers des établissements de détention administrés par Québec pouvaient purger leur peine en portant leurs propres vêtements. Voilà, ça complète vos informations de la presse canadienne. Il est midi 4. Je vous souhaite un excellent après-midi sur les ondes de Cieux. Moi, je vous retrouve à 15h pour une nouvelle édition de La Dernière Période. Je m'appelle Louis-Philippe Morin. Salut tout le monde!
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2: Bonjour, voici votre bloc-notes.
3: 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Bienvenue à tous. Le théâtre à tour de rôle présente Le Palais des Glaces, une comédie fantaisiste et décapante. Elle explore notre capacité à l'émerveillement dans un monde où tout coûte trop cher. Au studio du Quai des Arts à Carleton-sur-Mer jusqu'au 14 août, du mardi au vendredi à 20h. 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Le long-métrage sera précédé d'un court-métrage À la recherche du Colborn, du réalisateur Mathieu Boudreau. 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Contribution volontaire.
2: Voilà, c'est tout. CFM vous a présenté votre bloc-notes.
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0: Une vente de garage aura lieu tous les jours de l'été à partir du 28 juillet au 288 route Miguacha Est. Vous y retrouverez des articles variés comme un porte-bagages pour voiture, des outils, des électroménagers, des vêtements et encore plus. À vendre en lot tout le contenu d'un petit entrepôt, soit l'ameublement pour un 3,5, sauf le lit et le four. Inclus également certains outils, vêtements et vêtements de travail. Prix demandé de 800 $ négociable. Contactez Jean au 418-364-3754.
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0: Bonjour, voici votre bloc-notes.
1: Le 14 août, à la Maison de la culture de Nouvelle, Paul Leclerc, Norman Parent et Jacques Bélanger présentent un spectacle musical gratuit. Bienvenue à tous. Le théâtre à tour de rôle présente Le Palais des Glaces, une comédie fantaisiste et décapante. Elle explore notre capacité à l'émerveillement dans un monde où tout coûte trop cher. Au studio du Quai des Arts à Carleton-sur-Mer jusqu'au 14 août, du mardi au vendredi à 20h. Le 13, 14 et 15 août, célébrez les fêtes acadiennes avec la programmation du Musée acadien du Québec à Bonaventure. Ne manquez pas le départ du traditionnel Tintamarre au phare de Bonaventure à 19h. Apportez tout ce qui fait du bruit et célébrez avec fierté. Pour en savoir plus sur la programmation, visitez le site web du Musée acadien du Québec à Bonaventure. Dimanche le 16 août à 20h15, Cinétoile présente à la Marina de Carleton-sur-Mer le long-métrage Au revoir Pluton, une comédie jeunesse de Sariane Cormier. Le long-métrage sera précédé d'un court-métrage À la recherche du Colborne du réalisateur Mathieu Boudreau. Dans le cadre des causeries estivales de l'écomusée Tracadièche au chalet de la pointe Tracadigache à Carleton-sur-Mer, le 18 août à 19h30, Léa Roy-Bernatché vous présente Les Barachois et la vie qui s'y cache. Contribution volontaire.
0: Voilà, c'est tout. CFM vous a présenté votre bloc-notes.
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0: Salut public en délire, bienvenue à la dernière période, ou dans la dernière période, jeudi sous le soleil. Il a fallu que je regarde dehors, oui le soleil est encore là, en route pour le week-end, il reste encore vendredi vous me direz, mais c'est jeudi, on est presque rendu. On va jaser au cours des prochaines 120 minutes de gravité, de sacrage en public, d'espionnage chinois, de poulet frit, de serpent, de Zachary Bolduc, vous le voyez, on va aller un petit peu partout. Évidemment, grâce à la dernière période, vous serez des mieux renseignés à l'heure du souper parce que vous saurez tout ce qui se passe en actualité, en sport et en météo. D'ailleurs, je parlais de soleil. Le soleil sera là encore pour le restant de la journée. 40% seulement de probabilité d'averse ce soir et demain, ce sera encore une fois du soleil. Bienvenue dans cette dernière période du jeudi 13 août. C'est parti, si vous voulez bien, avec un peu d'actualité. On commence en parlant de la Caisse de dépôt et placement du Québec qui a enregistré un maigre rendement de 5,1% pendant les 6 premiers mois de l'année. C'est nettement inférieur à ce qu'on avait prévu. On se voyait obtenir 7,5% de rendement. Les placements dans les fonds privés et des entreprises non cotées en bourse ont fortement tiré des résultats de la Caisse vers le bas, expliquent les gestionnaires de notre portefeuille. On dit que l'institution explique cette contre-performance aussi par des défis conjoncturels comme la baisse du nombre de transactions et la hausse des taux d'intérêt. Mais surtout, le portefeuille de placement privé de la Caisse souffre d'une baisse de multiples évaluations pour des centaines d'entreprises œuvrant dans le secteur perçu comme plus vulnérable à la montée de l'intelligence artificielle telle que ceux des technologies, des assurances ou des services financiers. La Caisse fait meilleure figure toutefois sur les marchés boursiers avec un rendement de 14,6%. En immobilier, la situation continue de se stabiliser, mais à 2,7% de rendement, la Caisse demeure plus faible que le 3,2% enregistré comme référence l'an dernier. Le rendement de la Caisse est désormais en deçà de celui de son portefeuille de référence sur 5 ans et sur 10 ans. Faudra donc faire plus de travail pour avoir plus de sous, j'imagine. À la fin juin, l'actif net de la Caisse atteignait 551 milliards alors qu'il s'élevait, oui, à 517 milliards 6 mois plus tôt. On parle aussi de Québec et Terre-Neuve-Labrador qui s'entendent sur les détails là, de Churchill Falls. La première ministre Christine Fréchette martèle qu'elle attendra que quelque chose soit signé avant de dévoiler tous les détails de cette annonce-là. l'annonce officielle, oui, devrait être tenue la semaine prochaine pour présenter les détails de cette nouvelle entente entre Québec et St. John's dans l'épineux dossier de la centrale hydroélectrique de Churchill Falls. Selon les informations de la presse, la capacité de production des nouveaux ouvrages hydroélectriques dans le Labrador sera plus importante et le développement des projets éoliens s'ajoute à l'accord, ce qui permettra à la fois à Hydro-Québec et à Newfoundland and Labrador Hydro d'obtenir plus d'énergie que ne le prévoyait l'entente de principe qui avait été conclue en 2024. Et à quelques jours du déclenchement de la campagne électorale, là, les oppositions réclament justement que le gouvernement québécois rende public le contenu de l'entente. Le chef du Parti québécois, Paul Saint-Pierre Plamondon, remet en cause, comme son député Pascal Paradis, la légitimité qu'a Mme Fréchette pour conclure une telle entente, une position que le PLQ a d'ores et déjà assuré ne pas endosser, étant donné qu'on ne sait pas si Mme Fréchette va revenir comme première ministre. Paul Saint-Pierre Plamondon se demande si elle devrait signer tout de suite cette entente-là. Je demande, dit Paul Saint-Pierre Plamondon, à la première ministre de partager les détails de l'entente avec Terre-Neuve et Labrador et de nous expliquer pourquoi elle n'a pas attendu de soumettre son projet aux Québécois dans le cadre des élections avant de procéder. Toujours parlant de la campagne politique qui n'est pas encore commencée, je vous rappelle, là, le chef du Parti conservateur du Québec, Éric Duhaime, propose de réduire les dépenses de l'État québécois de 47 milliards de dollars sur une période de 5 ans. Il me semble que c'est des gros travaux présentés en août 2026 dans le cadre de sa plateforme pour les élections provinciales. Ce plan économique vise à éliminer le gaspillage sans réduire les services publics. On voudrait d'abord réduire de 20 milliards de dollars les subventions directes et les crédits
1: crédits d'impôt. Cela inclut l'arrêt du financement de projets comme Norvolt et la liquidation du Fonds de développement économique. Économiser aussi 23,5 milliards de dollars en imposant un gel des embauches. Le plan prévoit de réduire le personnel de l'État de 5,6% par année en ne remplaçant pas les départs à la retraite et récupérer 3,5 milliards de dollars grâce à la modernisation technologique de l'administration publique afin d'augmenter son efficacité. Alors, la campagne électorale est bel et bien lancée, même si on attend que tout le monde soit prêt, tout le monde soit sur la ligne de départ. Je pense qu'il y a déjà des gens qui tentent de prendre un peu d'avance. Et je termine cette revue de presse en vous parlant de ce qui se passe en Sicile. Des milliers de touristes sont piégés à l'aéroport de Catane en Sicile, qui a suspendu tous ses vols jusqu'à vendredi matin en raison des cendres et de la lave provenant du mont Etna. Des images bien impressionnante que j'ai vue sur les médias sociaux. L'Etna, le plus haut volcan actif d'Europe, crache des cendres de lave aussi depuis plusieurs jours, entraînant la fermeture d'un aéroport très fréquenté par les touristes visitant la Sicile. L'opérateur aéroportuaire SAC a confirmé que tous les vols entrant et sortant de l'aéroport sont suspendus jusqu'à 2 heures du matin vendredi. Des images spectaculaires sont diffusées et montrent le volcan Etna en éruption. Ça a attiré des foules de touristes, des entreprises organisant des randonnées nocturnes pour permettre aux participants d'observer l'éruption de près, affirment être submergés d'appels. Ben, j'avoue que c'est pas tous les jours que ça se produit, mais ça doit être effectivement très spectaculaire. 15h07, je reviens dans quelques instants pour vous parler de gravité.
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2: Êtes-vous bien assis? Avez-vous les deux pieds bien au sol? Je vous demande ça parce que la NASA, au cours des derniers jours, a dû démentir une rumeur affirmant que la Terre allait perdre son attraction gravitationnelle pendant 7 secondes. Les porte-paroles de l'Agence spatiale américaine ont rappelé que les notions scientifiques de base expliquent que la gravité dépend uniquement de la masse d'une planète et qu'il est physiquement impossible de désactiver la gravité comme si on agissait ou comme si on ouvrait ou on fermait un interrupteur. Ce canular est né sur des réseaux sociaux comme TikTok et Instagram. C'est des publications qui affirmaient qu'un document ultra secret de la NASA appelé Project Anchor ou Projet Ancre avait fuité et que selon le scénario fictif, là, une collision entre deux trous noirs devait croiser la trajectoire de notre planète, ce qui aurait provoqué une panne de gravité de 7 secondes, soulevant les gens et les voitures dans les airs avant de les faire s'écraser au sol, faisant, toujours selon le canular, des dizaines de millions de morts. Évidemment, c'est pas vrai, c'est pas arrivé et ça n'arrivera jamais. Pour que la Terre perde sa force d'attraction, il faudrait qu'elle perde instantanément toute sa masse, son noyau, ses roches, ses océans, son atmosphère, ce qui équivaudrait à la destruction totale de la planète. La NASA a confirmé qu'il n'existe aucun programme secret de ce type, ni aucun budget secret qui serait alloué à la construction de bunkers cachés. Il s'agit donc d'une histoire inventée de toutes pièces par des créateurs de contenu qui ne voulaient simplement qu'avoir des clics et peut-être susciter un peu de panique. Poussière d'étoiles avec Éléonore Lagacé. Moi, je reviens pour vous parler d'espions chinois. La route.

Un petit peu d'anxiété, d'inquiétude technologique pour vous. Vous savez que bientôt, les voitures électriques chinoises vont envahir le marché canadien, québécois aussi. Là, il y a une nouvelle qui pourrait en inquiéter plus d'un. C'est le média britannique The Telegraph qui a rapporté en début de semaine qu'il y a des drones maritimes K3 Scout qui sont fabriqués par l'entreprise anglaise Kraken Technology, qui sont dotés de caméras avec des composantes d'origine chinoise. Or, ce qu'on apprend, c'est que les caméras chinoises auraient envoyé des données vers une adresse IP en Chine. Le ministère de la Défense a reconnu la brèche et coupé l'accès Internet aux caméras, tout en disant n'avoir trouvé aucune preuve d'accès ou de transmission de données, mais c'est assez pour inquiéter le monde technologique et dire si on achète un véhicule chinois, est-ce qu'il va y avoir des données qui vont être transmises quelque part en Chine sur nos habitudes et ce qu'on consomme, etc. Bref, très inquiétant selon certains experts en technologie. Bruno Mars nous amène jusqu'à 15h30. C'est Mario Cyr qui va venir faire son tour avec les informations locales et régionales. Vous êtes dans la dernière période sur les ondes de Cieux.

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4: Bonne journée à tous et à toutes. Le maire de Paspébiac annonce qu'il renonce à tout recours judiciaire contre les conseillers. Rappelons que dans la foulée de la suspension du directeur de la culture, Dominique Briand, en raison de conflits d'intérêts, les conseillers ont réclamé lundi la démission du maire. En plus de la suspension unilatérale décidée par le maire, les conseillers reprochent au maire son manque d'écoute, un manque de consultation et même des conflits d'intérêts. Lundi soir, toujours lors de la séance du conseil, le maire a menacé le conseil de poursuites judiciaires pour diffamation. Après un an de fermeture, l'historique bâtiment de Bonaventure, le Château-Blanc, a été racheté par le groupe JGS. L'hôtel Château-Blanc, construit en 1906, a été acheté en 1990 par le groupe Riotel et il fut décidé en 2025 de vendre car les propriétaires considéraient qu'il n'y avait pas de possibilité d'expansion. Et le gouvernement fédéral ouvre la pêche de porc maquereau pour un usage personnel le 17 août. Ben voilà, le bulletin complet vous sera présenté dans moins d'une heure.
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6: Excellente prestation de Marie Aussir, excellente prestation d'Alain Amez qui s'en vient avec Love Is. Au retour, il y aura la météo et je vous parle d'un conseil public où ça brasse presque autant qu'à Paspébiac.

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2: Ce soir, cette nuit, partiellement nuageux. 40% de probabilité d'averse ce soir. Il y a même un risque d'orage un petit peu plus tôt ce soir, là. Nappes de brouillard se formant au cours de la nuit, minimum de 14. Demain, les nappes de brouillard se dissipent tôt le matin, alternant soleil-nuage par la suite. On parle d'un maximum de 24 et d'un humidex de 26. Samedi, du soleil, maximum de 25. Et dimanche, une alternance soleil-nuage, maximum de 24 degrés. Ça brasse pas mal ces jours-ci. On l'a entendu tantôt, Marie aussi nous en parlait au conseil de ville de Passepébiac. Ben ailleurs dans le monde aussi, ça brasse un petit peu à Tarrant, au Texas, une petite ville de rien. Il y a un Texan nommé Efrain Carrion qui a été arrêté et emprisonné dernièrement après avoir sacré lors d'une assemblée publique. Alors, l'homme est bien connu de son milieu. Il intervient souvent et il anime aussi un balado politique. Il risque désormais, oui, jusqu'à 180 jours de prison. Lors d'une réunion officielle du conseil de ville de Tarrant, il n'était pas d'accord, M. Carrion, avec une proposition qui avait été amenée, s'est approché, a posé une question, a eu l'impression que les conseillers riaient un petit peu de lui et il a tout simplement laissé aller le fond de sa pensée, le fond de son cœur. Il a dit « Vous êtes tous des mangeux de... » C'est ça. Et il a été expulsé par le maire ou le juge de comté, qu'on appelle ça. Il a immédiatement fait sortir, demandé aux policiers de le faire sortir de la salle. L'histoire ne s'arrête pas là parce que 8 jours après cette dite réunion, la police se présente chez le monsieur en question, l'arrête et l'amène en prison. Il fait face à 2 accusations d'infraction mineure pour avoir perturbé une assemblée publique et avoir proféré un langage grossier. Ses proches et plusieurs citoyens critiquent évidemment cette arrestation sur les réseaux sociaux. Ils accusent les politiciens locaux d'utiliser la police pour se venger, intimider la population et punir ceux qui osent se dresser devant eux ou les critiquer. Alors, qui a raison, qui a tort? Il y a quelqu'un qui risque quand même d'aller faire de la prison. Alexandre Desilets, Down de Noailles.

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3: Vous avez probablement vu passer sur les médias sociaux cette espèce de stream controversé organisé le week-end dernier sur un yacht en Floride par des influenceurs québécois. Il y a eu là-dedans des propos misogynes qui ont été tenus par Julien Duguay, alias Julien Médusa. Ça a provoqué comme une onde de choc dans les médias sociaux. Mais il y a l'attaquant du Canadien de Montréal, Zachary Bolduc, qui est un peu mêlé à tout ça. Et là, j'ai l'impression que le Canadien de Montréal est intervenu pour enlever certaines vidéos dans lesquelles on voyait Zachary Bolduc avec un streamer québécois qui s'appelle Lewis Lefou qui participait à cet événement-là au cours du week-end du côté de Miami. Jusqu'à tout récemment, le public avait accès à des contenus mettant en scène le joueur de hockey vedette du Canadien et Lewis Lefou, incluant une populaire capsule de golf qui circulait, oui, depuis quelques semaines. Or, la présence répétée de Bolduc dans l'univers de Lewis Lefou le liait indirectement à un créateur de contenu désormais associé à une controverse. Le Canadien est intervenu. On a enlevé plusieurs vidéos et donc on ne verra plus Zachary Bolduc sur les médias sociaux, en tout cas avec les influenceurs qui ont été pris dans ce scandale-là. Et dans son cas, le numéro 76 du tricolore reste toujours sans contrat en vue de la saison prochaine. Lui qui est joueur autonome avec compensation, l'an dernier, l'athlète de 23 ans a amassé 12 buts et 18 mentions d'aide en 78 matchs. Donc, qu'il se concentre sur le hockey, peut-être, et un peu moins sur les médias sociaux. Un peu de musique avec Beyoncé. Je reviens pour vous parler d'une autre sportive, mais celle-là à quatre pattes.

Je vous donne des nouvelles de Molly le hamster. Moi, je connais une autre Molly, mais c'est mon chien. C'est un bouvier bernois. Mais Molly le hamster existe pour de vrai. Et elle est la propriétaire d'un physicien néerlandais passionné de course à pied qui s'appelle Tish de Bock. Alors, Molly, la femelle hamster, court toutes les nuits et au grand bonheur ou débonheur, je sais pas, de son propriétaire. Est-ce qu'il dort la nuit parce que le hamster court? Je sais pas. Mais toujours est-il qu'il se demandait, ce physicien-là, combien de kilomètres et à quelle vitesse courait son hamster la nuit. Il a donc mis au point un dispositif pour suivre les performances de son animal de compagnie. Il a installé des espèces de d'aimants qui captent un peu la vitesse de la roulette dans laquelle le hamster roule pour le nombre de kilomètres et surtout la vitesse. Chaque matin, il y a un script informatique qui convertit les données de la nuit en fichiers et ces données-là sont envoyées à l'application Strava, qui est une application où les coureurs vont rentrer leurs données, combien ils ont couru de kilomètres, en combien de temps, leur parcours et tout ça. Et on se rend compte que Molly court à peu près 10 kilomètres par nuit à une vitesse de 4 à 5 kilomètres. Le propriétaire dit même que son record en une nuit est 11,15 kilomètres. Et Molly est très populaire sur les médias sociaux. Près de 11 000 personnes suivent ses performances quotidiennes sur l'application de course à pied. Inscrite au défi Strava de 400 minutes d'effort pour le mois d'août, le petit hamster a validé l'objectif en seulement 2 jours, imaginez. Alors, une athlète à 4 pattes qui roule dans sa petite roue, c'est bien le fun. Voici Scooter Gaz et Ricardo. Moi, je vous reviens avec les informations de 16h de la presse canadienne.

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0: Jeudi le 13 août, il est 16h. Voici vos informations de la presse canadienne. Les nouveaux droits de douane américains de 50% qui doivent entrer en vigueur la semaine prochaine pourraient affecter 9% des exportations du Québec. C'est ce qu'a affirmé ce matin la première ministre Christine Fréchette qui participait à une table ronde avec les principaux acteurs économiques de la province. Au début de la rencontre, Mme Fréchette a reconnu que ces nouveaux droits de douane pourraient mettre en péril la survie de certaines entreprises.
1: Je sais que plusieurs entreprises pourraient être en mode survie advenant la mise en œuvre de ces tarifs. Les négociations suivent leur cours avec le fédéral et on s'attend à ce que ces négociations-là s'intensifient au cours des prochains jours. Il nous reste encore quelques jours, donc il faut tirer tout le bénéfice de ce temps qui nous est imparti pour les prochains jours.
0: Et justement, en parlant de cette rencontre, les ténors du gouvernement et les principaux acteurs économiques du Québec étaient réunis à Montréal pour faire le point sur ces droits de douane. Et on entend Véronique Proulx, qui est de la Fédération des chambres de commerce du Québec, à propos de cette rencontre.
2: Le gouvernement du Québec ne pourra jamais suffisamment collaborer avec le gouvernement fédéral dans une situation de crise comme celle-ci. Alors, on encourage le fédéral à maintenir la communication ouverte avec Québec, peu importe le gouvernement qui sera en place, encore une fois, pour que les priorités du Québec soient bien représentées. Je le rappelle, on est la province la plus touchée par les tarifs actuellement.
0: Restons dans le domaine économique. La Caisse de dépôt et de placement du Québec a enregistré un rendement de 5,1% au cours des 6 premiers mois de l'année. C'est moins que son indice de référence qui est affiché à 7,6%. Son président et chef de la direction, Charles Aymon, a toutefois défendu la performance de la Caisse qui est moins exposée au secteur de l'intelligence artificielle.
3: Ce sont des marchés très risqués. Et donc, avec des marchés très risqués, on a profité de ces tendances-là d'une façon un peu plus dosée pour bien gérer le risque, pour s'assurer que les régimes, non seulement restent en santé, mais s'améliorent.
0: S'il prend le pouvoir le 5 octobre prochain, le chef du Parti québécois compte libéraliser la vente de vin au Québec. Paul Saint-Pierre Plamondon souhaite pour ce faire permettre aux producteurs artisanaux de distribuer et vendre directement leurs produits aux consommateurs du Québec sans passer par la SAQ, comme le font les microbrasseries. Il espère également voir la fin des redevances à la SAQ lorsqu'un produit est vendu sans passer par elle. Le PQ affirme que cette redevance peut représenter 50% du coût d'une bouteille. Les bénéfices de la SAQ était de 1,4 milliard de dollars pour 2025-2026. À l'extérieur du pays, le Kennedy Center de Washington va procéder à la fermeture de son immense complexe dédié aux arts du spectacle pendant 2 ans afin de permettre la réalisation d'importants travaux de rénovation, même si certaines manifestations en plein air pourraient se poursuivre, selon 2 sources proches de ce dossier. Cette décision, prise aujourd'hui par un conseil d'administration composé à grande partie d'alliés du président Donald Trump, revient à renforcer le plan initial de l'institution afin de permettre la mise en œuvre de changements jugés nécessaires par les dirigeants pour des raisons de sécurité. Les détracteurs ont exprimé leur crainte que le locataire de la Maison-Blanche ne décide de procéder à des rénovations plus radicales dans le cadre de ses efforts pour remodeler Washington à son image. Et terminons en parlant d'Ottawa qui a annoncé un investissement de 3 millions de dollars sur 3 ans à l'Association canadienne des volontaires en recherche et sauvetage. Les fonds seront utilisés pour appuyer la mission du Réseau national de bénévoles en recherche et sauvetage au sol, entre autres grâce à un programme d'assurance des bénévoles. Le ministre des Relations couronne autochtones et Affaires du Nord Canada, Rebecca Alty, explique que cela permettra aussi l'uniformité des normes nationales permettant aux bénévoles d'être déployés plus aisément.
4: Quand il y a quelque chose qui arrive ici au Nord, on peut avoir des bénévoles qui viennent du sud du Canada pour aider les gens. S'ils n'avaient pas les mêmes standards, ce sera plus difficile.
0: Voilà, ça complète votre bulletin d'information de la presse canadienne.
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0: Félix Cartel et Fionn s'en viennent en musique avec la chanson The Way. Moi, je vous reviens avec les détails de la météo et je vous parlerai de poulet frit. Ouais, c'est ça, qui goûte peut-être pas super bon.

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2: Partiellement nuageux pour le reste de la journée. 40% de probabilité d'averse. Il y a même un risque d'orage tôt ce soir. Des nappes de brouillard se formant au cours de la nuit. Minimum de 14 degrés. Demain, vendredi, alternance soleil-nuage. Dégagement tard le matin pour laisser place au soleil. Maximum de 24, humidex de 26. Samedi, du soleil. Maximum de 25. Dimanche, alternance soleil-nuage. Maximum de 24. Et à très long terme, lundi, on parle de pluie et d'un maximum de 20 degrés. Je vous parle maintenant d'Oreo et de KFC. Bon, les deux ensemble, ça a l'air un peu bizarre, mais il y a bel et bien des associations ces jours-ci entre les biscuits Oreo et le poulet frit du monsieur Colonel. Lancé à la fin du mois de juillet 2026 en Chine, on dit que c'est des Oreo au goût, oui, de poulet frit Kentucky. Les deux galettes de chocolat noir restent les mêmes, mais la crème sucrée blanche à l'intérieur est remplacée par une crème salée et épicée. La garniture est conçue pour imiter, dit-on, la célèbre recette originale de KFC aux 11 herbes et épices. Et comme si c'était pas suffisant, Oreo se lance dans une autre concoction. C'est du Oreo ou un Oreo au poulet frit et gaufre. Aux États-Unis, la marque Oreo vient tout juste de dévoiler une autre édition limitée appelée Chicken and Waffles. Le biscuit arbore un dessin de gaufre et renferme une crème à deux étages combinant des notes sucrées de sirop d'érable et des notes salées de poulet frit. Ce goût fait partie d'un concours où les consommateurs américains doivent voter pour leur saveur étrange préférée aux côtés des saveurs Oreo frits et pudding à la banane pour décider lequel reviendra sur les tablettes en 2027. Si vous voulez mon avis, aucun des deux, mais enfin, bien avant ces biscuits officiels, il y a des créateurs de contenu sur Internet qui se sont amusés à préparer du vrai poulet frit enrobé d'une chapelure Oreo écrasée. Le poulet en ressort complètement noir, offrant un contraste croustillant et un mélange sucré-salé qui divise les courageux qui osent y goûter. Et vous, est-ce que vous tenteriez l'expérience? Enfin, on va voir qu'est-ce que ça va donner concernant les Oreos, mais j'avoue que les saveurs, c'est pas tout à fait ça. David Jalbert avec Alléluia, et justement Alléluia, on parle de sport à mon retour.

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3: C'est les sports à SUFM. Le Rocket de Laval a annoncé la nomination de David Urquhart à titre d'entraîneur adjoint. Il agissait à titre d'entraîneur-chef avec les Redbirds de McGill depuis 2021, donc au niveau universitaire. 41 ans, M. Urquhart a déjà occupé le rôle d'entraîneur adjoint dans la Ligue américaine de hockey. C'était avec les Gulls de San Diego, l'équipe affiliée aux Ducks d'Anaheim de la saison 2019. À la saison 2021. L'entraîneur est de retour dans la Ligue américaine après 5 saisons à McGill, là où il avait joué ses années universitaires. Il a d'ailleurs été coéquipier avec Daniel Jacob, qui est maintenant l'entraîneur-chef du Rocket à Laval. Le natif de Montréal a terminé sa carrière de joueur en Italie pour 3 saisons avec des équipes telles que Val Pellice, Ponteba et Riten Renon entre 2011 et 2014. Au lendemain d'une gênante défaite aux mains d'une équipe semi-professionnelle, les Roses de Montréal ont congédié leur entraîneur-chef Robert Rosicchio. Maryse Bard-Martel, qui était la première assistante tout en supervisant les gardiens de but, assumera les fonctions d'instructrice-chef sur une base intérimaire. Visiblement, le revers de 1-0 encaissé mercredi au Stade Boréal contre les Rovers de Simcoe County en quart de finale du championnat canadien de soccer féminin a constitué la goutte qui a fait déborder le vase. Le club ontarien semi-professionnel évolue dans la Ontario Premier League, un circuit bien inférieur à la Super League du Nord dans laquelle les Roses jouent. Pourtant, les Roses se débrouillent relativement bien depuis le début de la saison. Elles détiennent la 2e place au classement avec une fiche de 8 victoires, 4 défaites et 3 matchs nuls, 6 de moins que le Rapide d'Ottawa. Et je termine, tiens, en vous parlant des Blue Jays de Toronto qui ont gagné leur 3 derniers matchs contre les Red Sox de Boston. Ils jouent présentement contre les Red Sox, ce dernier match d'une série de 4, et c'est 1-0 pour Boston. On est en début de 5e manche. C'est Max Scherzer qui lance pour les Jays de Toronto, et c'est un autre lanceur, j'ai pas son nom malheureusement, qui lance pour Boston. J'essaie de me rappeler de son nom vite, je l'ai pas. Bref, c'est 1-0, c'est tout ce qui compte pour les Red Sox contre les Blue Jays, je disais, en début de 5e manche. Green Day est là et Uncle Cracker aussi. Moi, je vous reviens, en fait, pas moi, Mario Cyr va vous revenir avec les informations locales et régionales sur les ondes de Cieux. Vous êtes dans la dernière période.

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5: Bonne journée à tous et à toutes. Après un an de fermeture, l'historique bâtiment de Bonaventure, le Château Blanc, a été racheté par le groupe JGS. L'hôtel Le Château Blanc de Bonaventure, construit en 1906, a été acheté en 1990 par le groupe Riotel. Il fut décidé en 2025 de vendre car les propriétaires considéraient qu'il n'y avait pas de possibilité de prendre de l'expansion en raison de la situation géographique de l'hôtel. Les nouveaux acheteurs, le groupe JGS, est un groupe québécois actif principalement dans le secteur de l'hôtellerie, du golf et du camping. Il est propriétaire d'une vingtaine d'établissements au Québec. Jean-François Fortin, gestionnaire des opérations pour le groupe pour l'Est du Québec et copropriétaire, explique les raisons de cette acquisition qui fut un coup de cœur pour l'organisation.
6: En fait, c'est un coup de cœur pour notre organisation. Nous sommes dans l'hôtellerie, les campings et les golfs. Nous avons déjà des propriétés dans l'Est du Québec et nous voulions consolider notre présence là dans le tour de la Gaspésie.
5: Et Jean-François Fortin considère l'hôtel comme un fleuron touristique pour la ville et la région et son équipe était consciente des impacts d'une fermeture de plusieurs mois et des attentes de la population.
6: Pour nous, l'hôtel Château Blanc est un emblème et est également un fleuron du développement touristique pour Bonaventure, mais également pour la région. Un tel hôtel fermé depuis un an pour la communauté, il y avait des impacts. Et puis pour nous, le désir de le réouvrir, c'est à la fois pour le tourisme, mais également pour les gens de la place.
5: Et les employés sont déjà à pied d'œuvre afin de remettre le Château Blanc en opération. La réouverture est prévue pour ce vendredi 14 août, quelques jours seulement après la prise en charge de l'établissement. Jean-François Fortin raconte que c'est grâce à des employés très compétents et à leurs partenaires que l'établissement peut ouvrir aussi rapidement.
6: Ah, c'est presque de la magie. On a une équipe qui est débrouillarde. J'ai rapatrié de quelques hôtels là, des gens qui avaient des compétences et puis on a mis tout le monde à pied d'œuvre. Mais vous savez, là, on était à 98 tâches à remplir pour ouvrir quand on a préparé notre liste des tâches. Puis nos partenaires ont répondu présent. Puis quand on fait de tels projets, ben, faut être bien entouré.
5: Et le maire de Bonaventure, Pierre Gagnon, se dit très heureux de la réouverture du château et du fait que les nouveaux propriétaires ont décidé de garder la même vocation.
7: Ça représente beaucoup pour la ville et les concitoyens et concitoyennes de Bonaventure et de la région. Cet hôtel-là fait partie du patrimoine de la région et puis elle date de 1906. Donc, on est vraiment fiers et surtout qu'elle va garder sa vocation.
5: Et le groupe JGS souhaite également procéder à la réouverture du restaurant du Château Blanc dans les meilleurs délais. Les fraudeurs sont très actifs présentement en Gaspésie. Dernièrement, le nombre d'appels de fraudeurs qui demandent à parler au propriétaire de la maison a augmenté, allant jusqu'à une vingtaine d'appels par jour pour certaines personnes. Les fraudeurs qui se font passer pour des représentants de groupe Habitation Québec proposent leurs services pour améliorer le rendement énergétique des maisons. Ce nom est fréquemment utilisé par des fraudeurs lors d'appels téléphoniques, prétendant offrir des rabais d'Hydro-Québec ou planifier de fausses visites. Les réseaux de fraudeurs vont jusqu'à utiliser des numéros de téléphone téléphones locaux pour berner leurs cibles. Voici quelques conseils de la sergente Béatrice Audin-Saint-Ville de la Sûreté du Québec.
8: Ce qu'on demande, c'est de raccrocher immédiatement, prendre un moment de recul, et puis vous pouvez vérifier là, à partir d'une source sûre, essayer de retrouver le nom de l'organisme présumé et le numéro de téléphone qu'on vous a donné. Vous voyez que vous ne trouvez rien, que ça ne semble pas valide, c'est probablement que cet organisme-là n'existe pas. Donc, ça va être important là, de raccrocher puis de ne pas donner aucun renseignements personnels ou bancaires ou téléphone, ni même de céduler un rendez-vous pour que quelqu'un aille vous rendre visite à domicile.
5: Et la SQ rappelle qu'il est très important de signaler les appels frauduleux. Et Nature Aventure se voit dans l'obligation de limiter l'accès aux points de mise à l'eau de Matapédia. Cette année, les personnes provenant de l'extérieur de la région de Matapédia, les plateaux, n'ont plus le droit d'utiliser le point de mise à l'eau de Nature Aventure à Matapédia. L'entreprise a dû prendre cette décision car l'an passé, des problèmes de cohabitation se sont révélés. De gros véhicules équipés de remorques circulaient de façon imprudente près des emplacements de camping. Flavie Lambert-Bolduc a donc dû gérer des situations tendues avec certaines personnes de l'extérieur qui souhaitaient mettre leur embarcation à l'eau.
9: Cette année, en fait, on a mis des restrictions. C'est sûr que ça a créé quelques chicanes là. Il y a beaucoup de gens qui mentionnaient venir ici depuis plus de 20 ans, qu'il n'y avait jamais eu de restrictions. Des gens qui viennent du Nouveau-Brunswick. En fait, les gens ont abusé du pouvoir de pouvoir venir ici.
5: Et ce terrain qui appartient à la municipalité est géré par l'entreprise qui est donc totalement dans son droit et cette décision a généralement été bien acceptée.
9: Ça s'est vraiment réglé en donnant des alternatives. On est gentil avec eux, on essaie de leur expliquer. La plupart sont très compréhensifs, donc on leur donne des alternatives dans le village ou autour là, pour des points de mise à l'eau, puis les gens les acceptent avec plaisir là.
5: Et en plus de celui de Matapédia, Nature Aventure a 4 autres points de mise à l'eau que les gens peuvent utiliser s'ils se montrent courtois. Et le maire de Passepébiac annonce qu'il renonce à tout recours judiciaire contre les conseillers. Rappelons que dans la foulée de la suspension du directeur de la culture, Dominique Briand, en raison de possibles conflits d'intérêts, les conseillers ont réclamé lundi la démission du maire. En plus de la suspension unilatérale décidée par le maire, les conseillers reprochent au maire son manque d'écoute, un manque de consultation et même des conflits d'intérêts. Lundi soir, toujours lors de la séance du conseil, le maire a menacé le conseil de poursuite judiciaire pour diffamation. Et dans un message publié hier, Jérémy Laplante invite les conseillers à se rétracter publiquement, mais dans ce qu'il qualifie de geste de bonne volonté, il renonce à tout recours judiciaire. Il précise cependant que réclamer cette démission était une erreur de jugement. En terminant, le gouvernement fédéral rouvrira la pêche d'appât au maquereau pour usage personnel le 17 août. Il s'agit de la seconde période de capture dans le golfe du Saint-Laurent pour les pêcheurs de crustacés qui peuvent prendre du poisson pour boiter leur casier. La limite quotidienne est de 1 000 livres par personne. La portion de quota disponible s'élève à environ 1 027 000 livres. L'allocation restante sera libérée en octobre, conformément à une décision de Pêche et Océans d'augmenter le total autorisé de capture en raison de signes encourageants sur l'état du stock du maquereau. Rappelons cependant que la pêche commerciale, elle, demeure sous moratoire. Ben voilà, c'est ce qui complète. On vous souhaite à tous et à toutes de passer une très belle journée.
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9: Baie des Chaleurs. Météo. 40 % de probabilité d'averse ce soir, même un risque d'orage tôt ce soir. Par la suite, ça se dégage. On parle d'un minimum de 14. Vendredi, alternance soleil-nuage, dégagement le matin. Ça devient ensoleillé, maximum de 24, humidex de 26. Samedi, du soleil, maximum de 25. Dimanche, alternance soleil-nuage, maximum de 24. Et lundi, on parle de pluie et d'un maximum de 20 degrés. On l'échappe belle ces jours-ci parce qu'en Europe, il y a une nouvelle vague de chaleur qui frappe beaucoup de pays. Le réchauffement climatique et la chaleur extrême représentent un effet grave sur la production de l'authentique parmesan italien. Les vagues de chaleur historiques qui frappent le nord de l'Italie perturbent toute la chaîne de fabrication de ce fromage emblématique de l'étable jusqu'aux banques. Les vaches souffrent de la chaleur et produisent moins de lait. On dit qu'elles passent plus de temps couchées et mangent beaucoup moins. La production de lait a chuté d'environ 10 % au cours des dernières semaines. La qualité nutritionnelle du lait diminue également, ce qui complique sa transformation en fromage. Les éleveurs doivent installer d'urgence des coûteux systèmes de ventilation et de brumatisation d'eau en continu pour rafraîchir les bêtes. Une fois formés, les meules de parmesan doivent vieillir dans des caves allant de 12 à 36 mois. Et pour que ce vieillissement se déroule correctement, le fromage doit être conservé dans des entrepôts aux conditions de température et d'humidité parfaitement contrôlées. Sauf qu'avec la canicule, c'est plus difficile. La consommation d'électricité des les systèmes de climatisation ont grimpé de 30 % dans ces entrepôts-là. Et même les banques en arrachent. L'industrie du parmesan pèse environ 4,7 milliards de dollars et repose, oui, sur un système financier unique au monde. Depuis 1953, les institutions comme des banques italiennes acceptent des jeunes meules de parmesan comme garantie collatérale pour accorder des prêts aux agriculteurs. La banque stocke elle-même plus de 500 000 meules dans ses propres coffres climatisés. Mais évidemment, avec la vague de chaleur, on doit climatiser davantage. C'est des coûts d'énergie, vraiment, et ça coûte cher à tout le monde. Et si les vagues de chaleur se répètent, on dit que c'est toute l'économie d'une région et d'un savoir-faire vieux de plusieurs siècles qui risque de fondre sous le soleil. Mais enfin, si ça vous donne faim, ben moi aussi. Voici Lucy Ellis et Blue Town.

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7: Jeudi, le 13 août, c'est le moment de faire des vœux d'anniversaire. Il n'y en a pas, malheureusement, aujourd'hui. Mon cœur est triste. Il n'y a pas de gâteau d'anniversaire qui va se manger dans la baie des Chaleurs. En tout cas, si je me fie à ma liste. Écrivez-nous, si vous voulez, qu'on lise des souhaits en ondes. Ça nous fait toujours plaisir. Animation commerciale cufm.com ou via Messenger avec notre page Facebook Fan de Cieux. Et si c'est votre fête aujourd'hui, je vous en souhaite une excellente. Vous êtes pas sur ma liste, mais je suis certain que vous allez fêter proprement aujourd'hui, en ce jeudi 13 août. Manon Lisa et Roxane Bruno nous amènent jusqu'aux informations de 17h de la presse canadienne. Vous êtes dans la dernière période sur les ondes de Cieux.

0: Jeudi le 13 août, il est 17h. Voici vos informations de la presse canadienne. Les nouveaux droits de douanes américains de 50% qui doivent entrer en vigueur la semaine prochaine pourraient affecter 9% des exportations du Québec. C'est ce qu'a affirmé ce matin la première ministre Christine Fréchette qui participait à une table ronde avec les principaux acteurs économiques de la province. En début de rencontre, Mme Fréchette a reconnu que ces nouveaux droits de douane pourraient mettre en péril la survie de certaines entreprises.
1: Je sais que plusieurs entreprises pourraient être en mode survie advenant la mise en œuvre de ces tarifs. Les négociations suivent leur cours avec le fédéral et on s'attend à ce que ces négociations-là s'intensifient au cours des prochains jours. Il nous reste encore quelques jours, donc il faut tirer tout le bénéfice de ce temps qui nous est imparti pour les prochains jours.
0: Parlant de cette rencontre avant le début, à huis clos, il y a la présidente-directrice générale de la Fédération des chambres de commerce, Véronique Proulx, qui a souligné que la province est particulièrement touchée.
2: Le gouvernement du Québec ne pourra jamais suffisamment collaborer avec le gouvernement fédéral dans une situation de crise comme celle-ci. Alors, on encourage le fédéral à maintenir la communication ouverte avec Québec, peu importe le gouvernement qui sera en place, encore une fois, pour que les priorités du Québec soient bien représentées. Je le rappelle, on est la province la plus touchée par les tarifs actuellement.
0: Restons dans le domaine de l'économie. La Caisse de dépôt et placement du Québec a enregistré un rendement de 5,1% au cours des 6 premiers mois de l'année. C'est moins que son indice de référence qui a affiché un rendement de 7,6%. Son président et chef de la direction, Charles Aymon, a toutefois défendu la performance de la Caisse qui est moins exposée au secteur de l'intelligence artificielle.
3: Ce sont des marchés très risqués. Et donc, avec des marchés très risqués, on a profité de ces tendances-là d'une façon un peu plus dosée pour bien gérer le risque, pour s'assurer que les régimes, non seulement restent en santé, mais s'améliorent.
0: S'il prend le pouvoir le 5 octobre prochain, le chef du Parti québécois compte libéraliser la vente de vin au Québec. Paul Saint-Pierre Plamondon souhaite pour ce faire permettre aux producteurs artisanaux de distribuer et vendre directement leurs produits aux consommateurs du Québec sans passer par la SAQ, comme le font les microbrasseries. Il espère également voir la fin des redevances à la SAQ lorsqu'un produit est vendu sans passer par elle. Le PQ affirme que cette redevance peut représenter 50 % du coût d'une bouteille. Les bénéfices de la SAQ étaient de 1,4 milliard pour 2025-2026. Ottawa a annoncé un investissement de 3 millions de dollars sur 3 ans à l'Association canadienne des volontaires en recherche et sauvetage. Les fonds seront utilisés pour appuyer la mission du Réseau national de bénévoles en recherche et sauvetage au sol, entre autres grâce à un programme d'assurance des bénévoles. La ministre des Relations couronne autochtone et Affaires du Nord Canada, Rebecca Alty, explique que cela permettra aussi l'uniformité des normes nationales permettant aux bénévoles d'être déployés plus aisément.
4: Quand il y a quelque chose qui arrive ici au nord, on peut avoir des bénévoles qui viennent du sud du Canada pour aider les gens. S'ils n'avaient pas les mêmes standards, ce sera plus difficile.
0: Et en terminant, le député conservateur Dean Allison dirige une enquête portant sur les Canadiens qui affirment avoir subi des effets indésirables sérieux à la suite d'une vaccination contre la COVID-19. Lors d'une conférence de presse à ce sujet aujourd'hui, l'avocate Myriam Bohémier a affirmé que les blessures ressenties par ces personnes étaient incapacitantes.
5: Non seulement des douleurs physiques, mais aussi des douleurs psychologiques, des regrets, de la colère, de la peine, de la solitude, un sentiment de trahison, un sentiment d'abandon. Les vaccins étaient disponibles partout et gratuits. Maintenant, les soins sont difficiles à obtenir.
0: Voilà, ça complète vos informations de la presse canadienne. 17h04. Je vous souhaite une excellente soirée sur les ondes de CFM. Moi, je vous retrouve demain entre 10h et midi pour une autre édition de Ici l'Horizon en remplacement de Pénélope Garon. Et on se retrouve aussi entre 15 et 17h demain pour une nouvelle édition, mais cette fois de la dernière période. Je m'appelle Louis-Philippe Morin. Salut tout le monde.
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0: Ce soir, cette nuit, partiellement nuageux. 40 % de probabilité d'averse ce soir. Il y a même un risque d'orage un petit peu plus tôt ce soir. Là. Nappes de brouillard se formant au cours de la nuit, minimum de 14. Demain, les nappes de brouillard se dissipent tôt le matin, alternant soleil-nuage par la suite. On parle d'un maximum de 24 et d'un humidex de 26. Samedi, du soleil, maximum de 25. Et dimanche, une alternance soleil-nuage, maximum de 24 degrés.

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1: Ce soir, cette nuit, partiellement nuageux. 40% de probabilité d'averse ce soir. Il y a même un risque d'orage un petit peu plus tôt ce soir. Nappe de brouillard se formant au cours de la nuit, minimum de 14. Demain, les nappes de brouillard se dissipent tôt le matin, alternant soleil-nuage par la suite. On parle d'un maximum de 24 et d'un humidex de 26. Samedi, du soleil, maximum de 25. Et dimanche, une alternance soleil-nuage, maximum de 24 degrés.
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1: Ce soir, cette nuit, partiellement nuageux. 40% de probabilité d'averse ce soir. Il y a même un risque d'orage un petit peu plus tôt ce soir. Nappes de brouillard se formant au cours de la nuit, minimum de 14. Demain, les nappes de brouillard se dissipent tôt le matin, alternant soleil-nuages par la suite. On parle d'un maximum de 24 et d'un humidex de 26. Samedi, du soleil, maximum de 25. Et dimanche, une alternance soleil-nuages, maximum de 24 degrés.
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1: Ce soir, cette nuit, partiellement nuageux. 40% de probabilité d'averse ce soir. Il y a même un risque d'orage un petit peu plus tôt ce soir. Nappe de brouillard se formant au cours de la nuit, minimum de 14. Demain, les nappes de brouillard se dissipent tôt le matin, alternant soleil-nuage par la suite. On parle d'un maximum de 24 et d'un humidex de 26. Samedi, du soleil, maximum de 25. Et dimanche, une alternance soleil-nuage, maximum de 24 degrés.
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